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1: Quoi qu'en dise la télévision, ils ont mauvaise réputation. 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

Bonjour à vous, vous êtes sur Radio Sud, c'est le morning, il est 7h et pendant une heure, eh bien, nous allons profiter d'une musique cool pour se mettre en forme pour toute la journée. Et aujourd'hui, eh bien, ce sera beaucoup de super nouveautés, des titres qui viennent de sortir, qui sont classés dans les hit parades. Et on va commencer, on a commencé d'abord avec Imani et Don't Be So Shy. On va enchaîner avec Laurent Daigle, Lauren Daigle, on devrait dire, You Say, Julien Clerc, ça c'est un souvenir, Fais-moi un signe. Et c'est parti avec la musique de Radio Sud, le morning, tous les matins entre 7 et 8 heures.

David Hallyday, tu ne m'as pas laissé le temps, ça date de 1999, un beau souvenir, et encore un souvenir auparavant, Julien Clerc en 1990, fais-moi une place. Voilà, on repart dans les nouveautés, Clara Luciani, extrait de son album, ça s'appelle Nu, et puis Chimène Badi, Ce qui m'amène, c'est un tout nouvel opus de Chimène, et c'est vraiment super, j'ai eu l'occasion de l'écouter entièrement, c'est un vrai plaisir.

Garin James avec Always, auparavant chez Ben Bandy, ce qui m'anime. Le morning, c'est tous les matins, je vous le disais, ça dure une heure, c'est entre 7 et 8 heures du lundi au vendredi, et c'est bien sûr sur Radio Sud. Martin Solveig Dragonette, c'est un souvenir également, c'est quelque chose de très très très pétillant, et puis Indochine, Karma Girls et Lara Fabian.

Whisper Under the Moonlight. Et auparavant, Lara Fabian et son tout nouvel album Papillon. Un petit souvenir, bon, ça fait une paire d'années seulement, Aria Grande et Seven Rings, et puis Alec Benjamin avec Alessia Cara, Let Me Down Slowly, le morning sur Radio Sud. Eh bien, c'est toute une belle ambiance.

Sting en 1987, extrait de l'album Nothing Like the Sun. Il a reçu le Grammy Award du meilleur chanteur pop cette année-là. Et on écoutait bien sûr ce Fragile. Encore un souvenir pour suivre. Le trio Frédéric Gommon-Jones, c'est pas de l'amour.

Nous étions en 1990 avec le trio Frédéric Gomman-Jaune, C'est pas de l'amour. On va terminer avec un instrumental et Carlos Santana et sa guitare tout à fait magique. I love you much too much. Je vous dis à bientôt et surtout à demain pour

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0: Allez, on enchaîne direct ?
1: Ouais.
2: Excusez-moi,

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1: Bonjour, c'est Tony Di Napoli. Je vous téléphone de la part de Monsieur Franzen. On aimerait en fait venir enregistrer des ambiances sonores à la carrière. C'était pour vous prévenir en fait qu'on viendrait ce matin, si ça va pour vous. Ah oui, d'accord. Donc vous êtes à Vinalmont même, hein, c'est ça, hein? Oui. D'accord. Eh ben, on est à Liège, donc le temps de faire la route, quoi.

j'ai commencé le travail en utilisant ces pierres de Vignalement. C'est peut-être ça qui a fait que j'ai continué, parce que c'était une pierre que j'utilisais en sculpture et puis elle sonnait en fait. Et peut-être si j'avais utilisé une autre pierre en sculpture et que j'avais essayé de la faire sonner, peut-être j'aurais pas fait ce travail de pierre sonore. Parce que...

0: compacte comme ça. Et ce qu'il fait, c'est qu'elle sonne en fait cette bière. Voilà.
1: Bonjour monsieur. On cherche les carrières de vignes allemands d'exploitation.
2: Faut remonter, hein. Tu remontes, tu prends le carrefour tout au-dessus. Tu remontes, tu prends pas ici la première route. Hein. Tu remontes et tu descends le carrefour, tu tournes à ta droite et puis tu vas y arriver.
1: Merci monsieur.
0: C'était vraiment une rencontre avec la pierre, c'était vraiment très, très fort en fait. Il y a eu un truc qui s'est passé quoi, avec cette matière. Beaucoup d'émotions quand je travaillais, quoi. Je ne sais pas ce qui s'est passé, mais il y a eu vraiment comme une explosion, quoi.

0: c'est une pierre sédimentaire, donc c'est une pierre justement différentes couches, en fait c'est des dépôts. C'est une pierre qui est vieille de 325 millions d'années, je pense, quelque chose comme ça. En fait, il faut mettre des coins là comme ça pour et après peut-être qu'il détache un bloc. C'est impressionnant parce que c'est vraiment la poche.
1: On va lui demander exactement la densité à cette pierre. C'est vrai qu'elle vient 2 mètres plus haut là. Là, il va bien faire 6 tonnes. Hein.

Henry Disruitor, né? La machine. Quand il y a rien d'ablo comme ça, quand c'est nettoyé que tu vois qu'il n'y a rien, il faut choisir pour faire un bon choix de recouvrir le maximum de pierre, de ne pas perdre beaucoup de pierre. Ben oui que c'est cher la pierre, oui que c'est cher. Certainement le prix, je ne sais pas combien ça coûte au brut au mètre cube. T'as un bloc de 18 tonnes, brut. Ben ça vaut déjà 2-3 000 tonnes, hein. 2-3 000 euros. Hein. Brut, hein. Parfois, il y a des surprises qu'il y a des deux fois à plat. Regarde. Tu vois, il y en a un là. Donc, moi, quand je coupe, je dois couper à parallèle à ces trucs-là. Comme ça, on ne perd pas de la pierre.

cette rencontre avec cette matière pierre, c'était très, beaucoup d'émotions parce que j'avais l'impression d'être une matière aussi un peu étrange. J'avais l'impression qu'il y avait comme une relation quoi, avec mon corps même. C'était très direct comme ça.

quand on taille la pierre, il y a déjà du son qui se fait. Le fait de travailler avec le marteau et le burin, là, il y a des rythmes qui s'installent, c'est vraiment quelque chose de basique. Et puis aussi, on peut voir aussi si la pierre est de bonne ou de mauvaise qualité, c'est en la tapant. Enfin, c'est le son, c'est vraiment, il y a un travail d'écoute aussi avec la taille de pierre. On cogne la pierre avec le marteau pour voir si elle sonne bien, s'il n'y a pas une fissure, si, quand on taille, il y a un rythme qui s'installe avec le marteau et le burin. Donc,

0: les dernières commandes. Donc, j'ai commandé 5 plaques d'à peu près 2,20 m sur 1,20 m. Là, j'ai un petit stock, mais j'ai dû quand même patienter quand même quelques années avant d'avoir ces plaques parce qu'en fait, ils étaient tombés sur pas de très bons filons, en fait. Donc, il n'y avait pas de pierre de bonne qualité. Donc, dans la pierre, des fois, il y a des impuretés, donc des veines, ce qui rend la pierre fragile, où le son est moins pur.
1: Il y a du petit granit ici, qui est un peu plus foncé. Il y a du vignes allemand. Il y a aussi une autre pierre qui est le calcaire de Lomprey, qui est une pierre aussi de calcaire de Meuse, mais qui a encore une autre composition, voilà, qui est un peu moins pure que le vigne allemand.
0: Alors, ça, ceci, c'est dans les premières pierres. Donc là, elle fait 5 cm, beaucoup plus épaisse.
1: Ça jette des jolis sons en fait. Et ça, c'est du petit granit. Petit granit, c'est un son un peu plus sec, un peu plus comme du bois.
0: Voilà, donc ici, elle fait 2,50 m sur à peu près 80 cm. Et les bruits, elles sonnent déjà.
1: Donc, en fait, la première chose avant que je découpe une pierre, en fait, je l'écoute.

le nom précis de cet instrument, c'est Ganglou Dakar. Dakar. Ganglou, ben, c'est l'instrument composé de trois pierres. En fait, voilà. C'est une pierre, je pense, c'est de la rhyolite ou de la rhyodacite. C'est une pierre très dure, volcanique. Peut-être de la phonolite aussi. Je pense que c'est proche de la phonolite, très sonore aussi comme pierre. Phono, le son, et lite, la pierre. Donc, elle s'appelle phonolite parce qu'elle sonne bien. En fait, je suis parti au Vietnam grâce au professeur Tran Van Kiet, donc, qui avait écrit un article sur les pierres sonores vietnamiennes. Donc, j'avais lu cet article, puis je me suis retrouvé à Paris, et puis j'avais contacté le professeur Tran Van Kiet, donc, qui m'a reçu chez lui, qui a commencé à me parler des pierres sonores vietnamiennes. Et puis, il me dit, vous devriez partir au Vietnam. Donc, ce que j'avais fait dans un premier temps, donc, je suis resté 2 mois et demi à Ho Chi Minh Ville. Et à partir de là, donc, j'ai un peu répertorié d'abord sur une carte les endroits donc, de découverte de ces pierres sonores et aussi les endroits où elles étaient exposées donc, dans différents musées, c'est donc ces instruments préhistoriques.

Le projet, c'était de pouvoir les enregistrer. Donc de jouer, les enregistrer chacune. Donc là, je suis resté 3 semaines dans à Galate pour pouvoir justement enregistrer ces pierres. Et en fait, je revenais même assez régulièrement, presque tous les jours, comme ça, pour rencontrer le directeur du musée, lui expliquer ce que je voulais faire, donc pouvoir voir les pierres, les enregistrer. Donc c'est vraiment un travail de patience, en fait, voilà.

Et puis à la fin, ils ont accepté, donc ils ont ouvert la vitrine. Et puis donc j'ai pu jouer sur chaque pierre, la faire sonner et l'enregistrer. C'est surtout de se dire, on touche ces pierres, donc qu'une personne a créé il y a 2000 ans, 2500 ans. Donc voilà, qui a fait à peu près le même travail que ce que je fais là maintenant avec ces pierres.

0: Ben ça, c'est la vue d'avion, en fait. C'est quand on arrive au Vietnam. Ça, ce sont des pierres que j'ai enregistrées à Ho Chi Minh Ville. Pour frapper sur la pierre, là, j'ai utilisé un galet en pierre. Un petit galet, je pense qu'ils avaient que ça. Donc, c'était aussi très, très émouvant et flippant. Parce que j'avais peur de le casser, de faire un éclat. Tout ce temps là, que j'ai mis pour accéder à ces pierres. Et puis après, quand ça s'ouvre, c'est...
1: C'était Vienne. C'est mon professeur, c'est lui qui m'a appris à accorder les pierres. J'étais Vienne.
0: Et donc là, c'était le jour où il m'a expliqué comment accorder les pierres. Donc avec un marteau et un burin, donc il pose la pierre au sol sur un coussin en sable et il enlève la matière en fait aux endroits où il veut, par exemple, faire descendre le son, rendre la note plus grave. Ou donc il enlève au centre de la pierre et rendre la note plus aiguë, donc il enlève aux extrémités. Pour faire monter le son. C'est physique. Pour accorder ce genre de pierre, c'est physique. Alors moi, j'accorde la pierre, mais à la disqueuse. C'est...

0: Alors, bon, je vais te présenter mes pieds. Voilà, bah, donc si tu vois, ici c'est. Donc l'instrument, donc, ici, il est composé de 9 lames.
1: Donc la plus grande, elle fait à peu près 1 mètre de long sur 15 cm de large. Donc elles font toutes 15 cm de large sur 2 cm d'épaisseur. Donc la plus grande, elle fait 1 mètre. Et la dernière, elle fait à peu près 60 cm. Donc il y a des notes justes et puis.

fait, ces trois notes, elles sont accordées en... Donc on a un si bémol moins 20 cents, on a un si bémol juste, et puis on a un si bémol plus 20 cents, donc c'est en neuvième de ton. Donc en fait, dans un demi-ton, il y a 100 cents, et donc là, c'est des intervalles de 20 cents. Si la pierre est trop grave, ben j'enlève de la matière sur les extrémités de la lame. Si elle est trop aiguë et que je veux la faire descendre, donc j'enlève de la matière au centre de la pierre. On peut voir par exemple, derrière c'est assez brut, mais par exemple ici, si tu passes ta main, donc tu peux sentir qu'il y a une différence de niveau. Quoi. Tu vois, donc, vraiment, donc c'est ici vraiment au centre que j'enlève la matière pour faire baisser le son. Tu vois ici, donc c'est moins 20 cents, un si bémol. Et puis donc il y a deux, donc là c'est des demi-lunes. Donc au départ en fait c'était une pierre qui faisait 1 mètre de diamètre. Justement cette pierre qui s'est cassée en deux. Et je trouvais intéressant aussi d'avoir après deux demi-lunes. En fait donc j'ai utilisé cette erreur, enfin cet accident, pour faire une autre forme de pierre en fait. Et donc ça me permet d'avoir deux notes aussi sur une même caisse de résonance quoi. Fondamental.

dit que la vitesse du son, il change avec la température. Donc plus il fait froid, plus le son va vite, je pense. Moi, quand il gèle, des fois, j'ai un peu peur de jouer dans la pièce. Quand il gèle dans la pièce, j'ai un peu peur de jouer. Je me dis qu'elle est plus fragile, mais bon, ça, c'est quelque chose de... Je n'ai pas vraiment vérifié scientifiquement, mais c'est juste, j'imagine, ça doit être plus fragile quand elles sont gelées. Alors, c'est peut-être moi qui suis plus fragile quand je suis gelé aussi.

Il y a un côté dur et un côté fragile à la pierre. Ça peut se casser si elle dépasse sa limite de vibration. Donc, si on joue trop fort, à un moment, elle peut s'ouvrir, en fait. Voilà, ça m'est arrivé deux fois.

0: Ah ben nous ici, les gros plans, ça va, et ouais, pour débuter, pour faire des pierres pour le bâtiment. Hein. Ouais. C'est de temps en temps des petits sculpteurs qui viennent chercher des morceaux, ouais, quoi, ouais, mais pour faire ça. De la musique, nous, vous êtes plein, ouais, ouais, c'est ça. C'est pas courant. Hein.
1: Ça, ça sonne bien, hein.
0: Mais, ouais, ouais, ça sonne bien. Quand on raisonne bien, c'est qu'il n'y en a pas défaut, normalement.
2: S'il y a le moindre des choses, le moindre défaut dedans, ça ne sonne pas, hein.
0: Elles ne sont pas aussi claires. C'est plus le toc-toc. Et là, c'est qu'il y a des défauts dedans. Des limées, des vernes. La pierre d'ici, maintenant, la pierre d'ailleurs.
1: Oui, ouais, c'est ça. Finalement, ça sonne comme une cloche, hein, en deux. Ça sonne très bien. Hein. Sinon, là, vous pensez que vous avez encore de la matière pour... Combien d'années là ou... Une cinquantaine d'années parce que.
0: Toujours pour faire de la musique.
1: D'accord, c'est 50 ans.

On peut faire encore de la musique 50 ans, mais c'est pas beaucoup 50 ans. À l'âge de la pierre, quoi, qui a des millions d'années. T'imagines le temps qu'elle a mis pour se créer, cette pierre, depuis 50 ans, mais c'est rien du tout. À l'âge de la pierre.

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1: Une nouvelle chanson qu'on vous délivre encore en exclusivité ce soir et qui s'appelle Touche pas à ma fiesta avec les enfants du collectif. Ouais.

Applaudissez-vous très très très fort. Applaudissez les enfants du collectif métissé. Parce que vous savez que les enfants, c'est important, c'est touchant. Et les enfants, on aime beaucoup. Donc, longue vie à tous les enfants de la Terre. Et ce soir, si tu aimes le collectif...

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0: Bienvenue à vous sur Radio Sud. Voici l'émission Traces, qui va nous faire découvrir le monde du jazz, ainsi que ses fameux musiciens connus et méconnus. Traces, une émission proposée par Daniel pour Radio Sud. Deuxième partie de l'émission consacrée à Alexandre Furnell. Nous allons passer un morceau de Herbie Hancock, Rain Dance, avec Benny Maupin, sax, Eddie Henderson, trompette, Julian Priester, trombone, basse, Buster Williams, Billy Hart, batterie, Patrick Gusson,
1: Grison
0: synthé, donc un CD du label Columbia de 1973. Donc pourquoi ce morceau? C'est toujours la même question. Mais...
1: Bah écoute, de nouveau c'est la même chose. C'était une découverte de la même époque, Lema, Vishnu, Keith Jarrett, Miles Davis et compagnie. Donc c'était le groupe de Herbie Hancock de cette époque-là, et qui de nouveau avait ce côté complètement dingue, une musique est tout à fait aventureuse. Ça commence par une intro synthé qui fait une espèce de boucle un peu ethnique, comme tu disais, et puis là-dessus viennent se rajouter la basse, le piano, la trompette, voilà, et c'est de nouveau une musique complètement aventureuse.
0: Oh, génial. Bon, nous allons écouter Rain Dance.

0: Le deuxième morceau de la deuxième émission consacrée à Alexandre Furnell. Donc nous allons passer à un morceau d'une, c'est une composition de Death of the Flower, je ne sais plus,
1: Death
0: en
1: and,
0: duo.
1: The Death and the Flower, c'est un morceau, ça c'est vraiment aussi un des morceaux qui m'a vraiment flashé à l'époque où je l'ai découvert. C'était le quintet de Keith Jarrett, avec Keith Jarrett au piano évidemment, et qui a composé le morceau. Il y avait au saxophone Dewey Redman, le papa de Joshua, Charlie Hayden à la basse, Paul Motion à la batterie et aux percussions, et un autre percussionniste. Comment est-ce qu'il s'appelait cet autre percussionniste?
0: Mais ça, on peut le
1: Ça, il
0: retrouver.
1: faut le retrouver, je ne sais
0: Pas très grave.
1: plus. Et donc, ouais, ce morceau, ça m'a complètement aussi transporté.
0: Retourner.
1: C'était toute l'introduction, c'est aussi un peu le début de ce qu'on a appelé le world jazz après. Donc, des sons un peu. Avec de la flûte, de la basse, des percussions, très, ça sonne comme des sons de village quelque part en Afrique. Et donc, voilà, j'ai retranscrit ce morceau-là et on l'a enregistré en duo avec Peter Hertmans sur le disque Sous les grands arbres.
0: Donc c'est sur quel label tout de
1: Ça, c'était le
0: Mongo
1: Quetzal.
0: Quetzal.
1: Donc, c'est le label de Patrick Bowens.
0: Ok.
1: Et donc, c'est un. Voilà.

0: Donc en troisième morceau, Charlie Haden, un morceau de Charlie Haden, je pense, Nightfall. Donc oui. C'est une version en duo.
1: C'est encore une fois un morceau de Charlie Haden qu'on a enregistré avec Peter. Donc il y a eu un moment donné, j'étais un peu dans une panne au niveau composition et je me suis dit, tiens, puisque j'aime tellement Charlie Haden, pourquoi est-ce que je ne ferais pas un disque qui serait dédié à Charlie Haden.
0: D'accord.
1: Donc, c'est vraiment un des bassistes qui m'a donné envie de jouer de la contrebasse.
0: Ouais.
1: Et j'adorais son travail sur le son et sur son approche mélodique.
0: Ouais.
1: Et ce qui est comique, c'est que le morceau, au départ, s'appelait Ellen DeVitt, qui était apparemment le nom de sa première femme.
0: Mm-hmm.
1: Et puis après, Ellen DeVitt a disparu de la circulation. Et il a renommé le morceau Nightfall.
0: D'accord.
1: Et donc il a enregistré plusieurs versions de ça, entre autres avec Gonzalo Rubalcaba.
0: Mm-hmm. D'accord. Donc, Nightfall.

0: Et maintenant, Corée, Chic Corée. Sometimes go and fiesta. Oui, tu
1: Alors ça,
0: vois.
1: c'est aussi un groupe mythique de ces années. Je me souviens plus avec précision de. C'est dans les années 70, quelque part, je ne sais plus quand. Il y avait Chick Corea au clavier, qui est quand même un des tout grands musiciens, pianistes, compositeurs de cette époque, qui a vraiment marqué beaucoup de gens. Et il y avait à la basse Stanley Clarke, qui est un virtuose de la contrebasse vraiment impressionnant. Ayrton Moreira aux percussions. Dave Liebman au saxophone, si je ne me trompe pas. Et la chanteuse Flora Purim, donc chanteuse brésilienne. Donc c'est un morceau où les rythmes sont vraiment influencés par les rythmes sud-américains. Sud-américain et latino-américain, voilà, c'est ça.
0: Ok. Donc en fait, tu enseignes aussi, ça j'ai oublié d'en parler. Je t'ai connu dans les stages dans le temps et tu enseignes des ateliers rythme, ça je me souviens. C'est génial d'ailleurs, il faut s'accrocher quand même. Et tu donnes des cours d'ensemble.
1: Oui, cours d'ensemble, d'harmonie aussi.
0: D'harmonie,
1: Parce que
0: d'ensemble, oui, c'est
1: l'harmonie,
0: juste.
1: c'est vraiment un des. Comment dire?
0: Pilier.
1: C'est une des choses qui, dans la musique, me touche particulièrement. C'est la manière dont on agence les sons de manière verticale. Comment est-ce qu'on fait pour que des sons qu'on superpose se mettent bien ensemble? Et quand je dis se mettent bien, ça ne veut pas nécessairement dire qu'ils sont parfaitement consonants, mais aussi, même quand c'est dissonant, que cette dissonance soit belle. Et donc voilà, l'harmonie, c'est un sujet qui m'a vraiment beaucoup, beaucoup occupé pendant de longues années. Actuellement, je travaille beaucoup sur plus sur les orchestrations et sur les arrangements, mais c'est la suite du travail sur l'harmonie. Maintenant, j'ai acquis assez d'oreilles pour pouvoir retranscrire des arrangements. Étudier comment ils sont faits et puis en faire moi-même pour différentes formules, dont il y a un projet que j'ai mis sur pied il y a un peu plus qu'un an maintenant, qui est une chorale dont je fais les arrangements, donc avec une consonance quand même assez jazz. Et puis d'autre part, j'ai un nouveau projet qui va sortir un disque dans les mois qui viennent, qui est un projet avec un violon alto, un violoncelle, une contrebasse et Daniel Stoccart au saxophone. Donc c'est un son tout à fait particulier, de mélange de sons entre guillemets classiques avec une partie très écrite et d'autre part des improvisations au sax principalement, mais pas uniquement. Et voilà, ça, ce projet s'appelle Kaleidoscope. On aura peut-être l'occasion d'en entendre un morceau plus tard.
0: D'accord, dans une prochaine émission,
1: Éventuellement.
0: peut-être, oui, sûrement. Donc, bonne écoute, Chick Corea, Sometimes Go and Fiesta.

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Bonjour à toutes et tous, bienvenue sur Les Chemins de Terre, une émission consacrée aux musiques traditionnelles et d'inspiration traditionnelle. Aujourd'hui, musique irlandaise, et on va commencer une série d'émissions, un abécédaire des groupes et des artistes de la musique irlandaise. Pour chaque lettre de l'alphabet, j'ai choisi un groupe ou un artiste isolé. Alors évidemment, j'avais l'embarras du choix pour certaines lettres. Et ben, si on arrive au bout de l'alphabet, ben, on refera un tour. Et puis, dans ces cas-là, eh bien, je proposerai des artistes que j'avais oublié ou délaissé la première fois. Je ne sais pas combien de tours nous ferons comme cela. Mais toujours est-il qu'aujourd'hui, nous allons partir de la lettre A pour aller à la lettre H.

C'est tout naturellement et logiquement que nous allons commencer avec la lettre A. Et aujourd'hui, A comme Altan. J'ai choisi un des groupes les plus connus de la planète musicale irlandaise. Un groupe né dans le Donegal au milieu des années 80, né d'un duo, celui constitué de Mary Nimoney, violoniste et chanteuse, et Frankie Kennedy, flûtiste. Ils étaient couple dans la vie et malheureusement Frankie Kennedy nous a quittés en 1994. Ils ont enregistré deux disques en duo avec des invités en 1983 et 1987 et le deuxième portait le titre d'Altan et c'est devenu le nom du groupe. Un groupe dont la formation a évolué ensuite au fil des années, mais c'est devenu une référence internationale en matière de musique irlandaise. On les a vus plusieurs fois en Bretagne. Ils ont enregistré un bon nombre d'albums, collaboré avec de nombreux autres musiciens venus d'horizons différents. Le dernier album en date s'intitule Donegal, hommage à leur région d'origine. Et on écoute une chanson en gaélique, interprété bien sûr par Mairead Ní Mhoinne.

musique irlandaise, l'abécédaire des groupes et des artistes plus exactement, avec la lettre B. B comme Bossy Band, et oui, là j'ai choisi sans doute un des groupes les plus connus, pourtant un groupe qui n'a vécu qu'une demi-décennie, en gros la deuxième moitié des années 70, hein, le groupe n'a duré que 4 ans, et pourtant il y avait du beau monde. Et le groupe a laissé une trace indélébile hein, dans le monde de la musique irlandaise. Le bon monde, mais on peut citer Matt Molloy, Donald Lunny, Paddy Keenan, Michael O'Donnell, guitariste qui nous a quittés, sa sœur Triona au clavier. Il y avait aussi des violonistes. Hein. Il y a eu d'abord Tommy Peoples, puis Kevin Burke et Paddy Glackin qui faisaient aussi des remplacements ou qui jouaient en concert. Enfin bref, un groupe incontournable de la musique irlandaise avec 5 albums, dont 2 en concert. Il y a également une compilation. Nous allons écouter un extrait du deuxième album paru en 1976, Old Ago You Have Killed Me, et c'est une suite de Reels.

C'était Music in the Glen, Sud de Wales, par le groupe Bothy Band, titre extrait du deuxième album paru en 1976. Bothy Band, un groupe donc qui n'a duré que 4 ou 5 ans, mais comme je le disais tout à l'heure, qui a marqué de son empreinte évidemment et de sa musique l'histoire des groupes dans la musique irlandaise. Ils sont nombreux les groupes et musiciens, musiciennes de la scène actuelle qui se réclament quelque part

de Bossy Bond. Il faut dire que tous les musiciens, enfin de nombreux musiciens du groupe, sont encore bien actifs, hein, comme Matt Molloy, Paddy Keenan ou encore Kevin Burke et bien sûr Donald Lunny. Bossy Bond qui s'était reformé en 2026-2027 pour rendre hommage à Michael O'Donnell, le guitariste initial. Et ils se sont reformés aussi en 2023-2024 à l'initiative de la télévision irlandaise. Et ils avaient été rejoints d'ailleurs à la guitare par Sean O'Graham du groupe Bioga, un groupe que j'aurais pu choisir aussi pour illustrer la lettre B. Il devait passer à Lorient, mais il y a eu un petit souci de santé de l'un des musiciens et c'est bien regrettable. On continue A, B, C, C maintenant comme Calavenua, un groupe sans doute moins connu que les deux précédents, un groupe qui a priori n'existe plus maintenant, qu'on a vu au Festival de Lorient aussi il y a quelques années, que j'avais pu interviewer d'ailleurs, ça devait être autour de 2009-2010. Calavenua, eh bien, c'est un groupe qui utilise les instruments habituels, on va dire, dans la musique irlandaise, à savoir le violon, le banjo, la guitare, la flûte, qu'est-ce que j'ai oublié, le bolwan bien sûr, et ça chante. Pour ce troisième album intitulé Free and Easy, c'est une chanteuse violoniste, mais c'est une suite instrumentale que je vous propose d'écouter. Une suite que j'ai choisie pour son titre, ça me faisait envie, ça me mettait en appétit. Chocolate Cake and Ice Cream Jigs.

C'était une suite de deux jigs arrangés et interprétés par le groupe Kalavnua. La première jig, qui s'intitule Chocolate Cake, le groupe l'a prise du répertoire de Paddy Glackin, un violoniste dont je parlais à l'instant, un des grands violonistes de la musique irlandaise. Kalavnua, un groupe qui a enregistré trois albums, qu'on a pu voir au Festival Interceltique de Lorient il y a quelques années, mais qui apparemment ne tourne plus maintenant. Nous allons poursuivre cet abécédaire de la musique, enfin des groupes, et des artistes de la musique irlandaise avec la lettre D, bien sûr, et D comme Dedanann. Là, je ne suis pas allé chercher trop loin non plus. Dedanann, un des plus grands groupes aussi de la musique irlandaise, fondé par le grand Frankie Gavin, que j'ai pu interviewer d'ailleurs au moins deux fois au Festival Interceltique de Lorient. Frankie Gavin et son complice Alec Finn, qui nous a quitté d'ailleurs il y a quelques années au Bouzouki. Dedanann, qui a changé plusieurs fois de formation également, avec des chanteuses comme Dolores Keen, qui ont participé à l'aventure du groupe. Nous allons écouter un titre extrait d'un album qui s'intitule Ballroom, paru en 1987, avec Martin O'Connor à l'accordéon diatonique. Il y a bien sûr Frankie Gavin au violon, Alec Finn au bouzouki et puis Ringo McDonagh au Boran. Et nous allons écouter la suite de Hornpipes qui débute l'album. Le premier est très connu, c'est The Rights of Man.

C'était une suite de deux handpipes par le groupe de Danan. Le premier s'intitule The Rights of Man, le second Pride of Petravor. C'est le titre qui débute l'album Ballroom, paru en 1987. Après D comme de Danan, E comme Rosin Elsafty. C'est une chanteuse du Connemara, dont la langue natale est le gaélique. Elle chante beaucoup d'ailleurs en gaélique irlandais. Sa mère était chanteuse également et composait des chansons. Et c'est une des compositions de sa mère que nous allons écouter. C'est en gaélique, je ne prononcerai pas le titre. Sachez simplement que dans cet album, eh bien, il y a du beau monde. Martin O'Connor sur certains titres dont on parlait à l'instant, et puis Donal Lunny qui a produit, enregistré et mixé l'album, un album qui date de 2006, enregistré sur le label écossais Vertical Records.

C'était la chanteuse irlandaise Roisin El Safty, titre extrait d'un album paru en 2006 au titre en gaélique, mais qu'on pourrait traduire si tu es mon ami, sois-le vraiment. Quelque chose comme ça. Un album sur lequel on retrouve donc des personnalités importantes de la musique irlandaise, hein, Donal Lenny, Martin O'Connor, Ronan Brown également. Donal Lenny qui a produit, enregistré et mixé cet album. A signaler que la chanteuse Roisin El Safty est très engagée pour la cause palestinienne. Elle a enregistré il y a quelques années une chanson en gaélique et en arabe, une chanson intitulée tout simplement Palestine en soutien au peuple palestinien. On continue après E, F, bien sûr, et j'ai choisi le chanteur Daori Farrell, par ailleurs excellent joueur de bouzouki, Daori Farrell, qui a joué un moment avec le groupe Four Winds. Et nous allons écouter une chanson tirée de son album intitulé True Born Irishman, un album paru en 2016. Il n'écrit pas, il ne compose pas ses chansons, il reprend des titres du répertoire d'autres... nous allons après E. Après E, c'est bien sûr F, et j'ai choisi le chanteur Daori Farrell, par ailleurs excellent bouzoukiste. Nous allons écouter une chanson tirée de son album True Born Irishman, paru en 2016. Daori Farrell a sévi au bouzouki avec le groupe Four Winds à une certaine époque, avec notamment Tim Delaney et Caroline Keane, des musiciens qu'on a beaucoup vus en Bretagne également. Alors Daori Farrell n'écrit pas ses chansons, il emprunte au répertoire d'autres auteurs-compositeurs. Là, c'est une chanson traditionnelle qu'on écoute, elle s'intitule « The Unquiet Grave » et Daori Farrell fait appel à beaucoup d'autres musiciens pour l'accompagner, notamment ici à la guitare, au bourhon, au yulan pipe ou encore au banjo et au violoncelle.

C'était The Unquiet Grave, une chanson traditionnelle arrangée et interprétée par Derry Farrell, ici au chant et au bouzouki, avec de nombreux musiciens qui l'accompagnent. Cet extrait de son album True Born Irishman, paru en 2016. Après la chanson, retour à la musique instrumentale, et après F, c'est G, bien sûr, G comme Guide Wires, un groupe basé en Irlande, mais dans lequel on retrouve Sylvain Barrault à la flûte, au Yolande Bibe et même au Binyukos. Du beau monde également dans ce groupe qui n'est plus, semble-t-il, en activité maintenant, au concertina Padre Guren, ou encore Tola Kusti au violon et Paul McSherry aux guitares et Carol Lynch aux différents instruments comme le bouzouki, banjo ou encore mandoline. A signalé sur ce disque la présence d'un air breton, une suite de ridées, avec un invité bien connu en Bretagne et au-delà, c'est Erwan Amon à la bombarde. On a aussi la présence du bassiste Alain Gentil sur trois titres. Nous allons écouter une suite de reels intitulée F-Reels.

c'était F-Wheels, F-E-2-F, voilà comment ça s'écrit. C'est une suite de trois reels traditionnels arrangés et interprétés par le groupe Guy Dwyer. C'est extrait du deuxième album de cette formation qui n'existe plus maintenant, semble-t-il, un album tout simplement intitulé « Tout comme deux ». Cette suite commence par un reel assez connu, Gareth Barry, que le groupe Plangsty a joué lors d'un concert en 2004 et qui a donné lieu à un enregistrement public intitulé tout simplement Live 2004. Du beau monde dans ce groupe Guy Dwyer, hein, je citais tout à l'heure Sylvain Barou, Padre Gwentola, Custy, Paul McSherry, Carol Lynch, mais j'ai oublié aussi une invitée qui joue sur ce titre d'ailleurs, c'est Triona Nidomnell, elle est au clavier, elle chante d'ailleurs sur deux titres de l'album, Triona Nidomnell, qui n'est autre qu'une des membres fondatrices du groupe Bossy Band dont on a parlé tout à l'heure en début d'émission. Émission consacrée à une sorte d'abécédaire de groupes et d'artistes de la musique irlandaise, et on va terminer cette première partie avec... H, la lettre H, H comme Cal Hayden, un musicien bien connu comme violoniste, notamment au sein des groupes Arcady et For Man and a Dog, mais il est aussi excellent banjoiste. Et en 2016, il a publié un album où il délaisse complètement le violon. Il ne joue que du banjo, un album intitulé Hooked on Banjo. Et sur cet album, il a d'ailleurs invité du beau monde. On peut citer Martin O'Connor ou encore le guitariste Shum O'Graham. Il y a également Artie McGlynn à la guitare sur certains titres. Nous allons écouter une suite de trois reels réunis sous le titre du premier d'ailleurs, Reel to Rio.

C'était une suite de trois reels réunis sous le titre du premier, en l'occurrence Reel to Rio, et c'était Calais de nos banjos, avec notamment piano et guitare pour l'accompagner sur ce disque intitulé Hooked on Banjo, où Calais ne joue que du banjo. Il a délaissé le violon. Christy Moore, ce grand chanteur, a écrit un texte sur l'album. En voici un court extrait. Il dit: c'est un bel album. J'ai passé du bon temps à écouter Hooked on Banjo et j'y reviendrai très certainement. J'aime beaucoup le jeu de violon de Caledon. Cependant, dans les années passées, j'ai découvert que Cal avait une seconde corde à son archet. En jouant parfois avec lui, j'ai pu constater comment il était enraciné dans sa musique. Il a un profond respect pour la tradition. Voici ces quelques mots donc de Christy Moore à propos de ce disque de Cal Hayden, Hooked on Banjo, qui termine la programmation d'aujourd'hui. Je vous rappelle une sorte d'abécédaire des groupes et des artistes de la musique irlandaise. Deuxième partie prochainement, nous partirons donc de la lettre I, puisqu'aujourd'hui c'était A-A-H. Mais je précise tout de suite que ces émissions n'ont rien d'exhaustif, elles ne se veulent pas un dictionnaire complet des artistes et groupes de la musique irlandaise. D'ailleurs, je ne les connais pas tous, évidemment, mais ça m'amuse de fouiller dans la discothèque. Cela permet parfois de retrouver des petites choses qu'on avait oubliées. Nous arrivons au bout des chemins de terre d'aujourd'hui. Je vous souhaite de passer d'agréables moments. À bientôt.

0: Alors Anna, dis-moi un petit peu, quel est le titre que tu vas nous proposer?
1: Je vais vous proposer le titre « La Terre est ronde » de Orelsan.
0: Alors dis-moi un petit peu, pourquoi tu as choisi « La Terre est ronde » de Orelsan?
1: J'aime bien cette chanson parce que je dis genre des mots qui sont frappants dans la chanson et qui ont vraiment un sens pour moi.
0: Ok, donc là on vous diffuse tout de suite Orelsan.

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0: Alors Youssef, qu'est-ce que tu nous as choisi comme titre et comme artiste?
1: Bah pour commencer, j'ai déjà le titre Wet Dreams interprété par Odetari avec un chanteur qui s'appelle Nimstar.
0: Alors dis-moi pourquoi tu as choisi cette chanson-là.
1: Parce que surtout qu'elle est entraînante et quand j'ai découvert le message, ça m'a encore plus donné envie de l'écouter. Le message, c'est la tentation et le vide émotionnel caché derrière le luxe et l'apparence.
0: Bonne écoute.

0: Alors, Rosalie, quel titre tu as choisi ?
1: Twice.
0: De quel artiste ?
1: Tora.
0: Et alors, dis-moi, pourquoi tu as choisi ce titre-là ?
1: Parce que cette chanson, à chaque fois que je l'écoute, elle me procure un sentiment de bonheur.
0: Ok, on va l'écouter alors pour voir si ça va nous procurer aussi du bonheur. Bonne écoute.

0: Alors Simba, qu'est-ce que tu nous as choisi comme chanson et comme titre ? Titre et comme artiste ?
1: Eh bien, aujourd'hui, on remonte le temps en 2002, en Côte d'Ivoire, pour ce phénomène

0: Alors Maëlle, dis-moi quel titre et quel artiste tu as choisi.
1: J'ai choisi Milli Milli. Le titre c'est Milli Milli et l'artiste c'est Inuxtag.
0: Et pourquoi tu as choisi ce titre-là ou l'artiste ?
1: Bah, l'artiste parce que je trouve que c'est un peu une légende. Il a fait plein de choses aussi parce qu'il a monté une montagne de l'Everest. Et j'ai choisi cette musique parce que je trouve qu'elle me met toujours de bonne humeur.
0: Ok, merci Maëlle, on écoute.

0: 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Quel titre tu as choisi et quel artiste?
1: J'ai choisi le titre Roar de Katy Perry parce que j'ai choisi cette chanson car elle est entraînante et que j'ai fait une danse dessus. Et
0: donc du coup, chaque fois que tu l'entends, tu revois ta danse, c'est ça?
1: Voilà, c'est
0: alors
1: ça.
0: On va permettre à nos auditeurs d'écouter. Bonne écoute.

0: Jean, qu'est-ce que tu nous as choisi comme musique, comme titre et comme artiste?
1: Alors déjà, j'ai choisi Wild Ones. C'est une chanson de Florida et Sia.
0: Pourquoi tu as choisi cette chanson?
1: Parce que l'année passée, en sport, on a dansé dessus. Au début, je trouvais ça un peu gênant, mais j'ai commencé à faire la chorégraphie tous les jours chez moi. Et à la fin, j'avais la musique dans la tête tout le temps, quoi.
0: Donc ça veut dire qu'à maintenant, à chaque fois que tu l'entends, tu as ta chorégraphie qui revient. Pour
1: oui.
0: la vie.
1: Oui.
0: Okay. Eh ben, on va laisser à nos auditeurs voir si eux-mêmes ont une chorégraphie qui leur parle en entendant la musique. Bonne écoute!

0: J'ai aussi choisi la chanson Friends de Marshmello et Anne-Marie. Je l'écoute cette musique depuis toute petite, donc j'aime forcément bien ce morceau.
1: Donc on écoute tout de suite
0: Friends de Marshmello et Anne-Marie.
1: Merci.

0: Youssef, qu'est-ce que tu as choisi comme titre?
1: Là, ce sera Disease de Lady Gaga.
0: Et pourquoi tu as choisi ce titre-là?
1: Car je l'ai découvert dans un centre commercial, elle passait, et j'ai adoré. J'ai sorti mon téléphone pour Shazam, et maintenant je l'écoute.
0: Ok, bonne écoute!

0: Rosalie, qu'est-ce que tu as choisi comme titre?
1: That Deep de Frill Nasty.
0: Et pourquoi tu as choisi cette chanson ou cet artiste?
1: Parce qu'elle me rappelle un moment où je dansais avec une personne qui comptait beaucoup pour moi.
0: Et donc du coup, bah, chaque fois que tu l'entends, ça te fait rappeler à cette personne-là?
1: Oui.
0: Oui. Eh bah, peut-être que ça touche aussi d'autres auditeurs. Donc, bonne écoute.

0: Alors Simba, qu'est-ce que tu viens de nous choisir comme musique?
1: Tout droit venu d'Islande, cette musique vous fera l'effet d'un câlin. C'est From the Start de Laufey. Je sais pas comment le sait.
0: Bonne écoute.
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0: Maëlle, dis-moi un petit peu quel titre et quel artiste tu as choisi cette fois-ci.
1: J'ai choisi I Ain't Worried. L'artiste c'est One Republic. Je l'ai choisi parce que ça me fait penser aux vacances et tout.
0: Ok. Bonne écoute!

0: Octavie, qu'est-ce qu'on va écouter maintenant?
1: Toutes les machines ont un cœur de Maëlle. Et je vais faire cette chanson parce que comme les un peu les geeks qui jouent tout le temps, mais les machines, elles ont un peu rien demandé. Donc je trouvais que c'était bien comme titre.
0: Bien imagé. On va écouter

0: Non, dis-moi un petit peu, qu'est-ce que tu as choisi comme titre et artiste?
1: Alors ensuite, j'ai choisi le coach de soprano.
0: Alors pourquoi tu as choisi, alors je vais pas te demander pourquoi tu as choisi soprano, mais pourquoi forcément la chanson le coach?
1: Elle me met de bonne humeur et...
0: C'est une chanson que tu peux écouter le matin pour démarrer
1: oui.
0: ta journée?
1: Oui.
0: Oui. Donc on va proposer, alors on n'est pas le matin, mais par contre, ça peut aussi être pour le soir, pour donner le rythme et la dynamique. Donc bonne écoute.
2: Oh!

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0: 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Bonjour à tous et bienvenue sur Radio Sud, où nous sommes en compagnie de Anne Léger, moi-même Nicolas Lecuivre, et aujourd'hui Michel Poncin à la technique qui remplace Pierrot. Bonjour Michel.
1: Bonjour à tous, bonjour à tous les auditeurs et bonjour bien sûr à vous, ici vous êtes les bienvenus.
0: Et nous accueillons aujourd'hui un passionné de nature et de jardin renommé, il s'agit de Marc Knappen. Marc Knappen, que vous connaissez sans doute pour son rôle de chroniqueur dans l'émission Jardin et Loisirs. Bonjour Marc.
1: Bonjour.
2: Bonjour Marc.
0: Bienvenue donc sur Radio Sud. Nous allons donc en une heure essayer de voir avec vous un peu où vont les jardins actuellement pour un jardin durable, écouter un peu vos conseils, avoir peut-être quelques astuces également, mais aussi vous connaître mieux. Et donc tout d'abord, pourriez-vous nous dire un peu qui vous êtes ?
1: Et je suis un passionné de nature depuis toujours. J'avais 12 ans, j'ai fait un projet de jardin botanique parce que je voulais justement travailler dans la nature. J'avais fait tous les plans de l'essert, etc. Je n'ai jamais dévié de ça. Quand on me demandait en secondaire de faire une dissertation, c'était sur le thème de la nature, de la protection de l'environnement. Donc j'étais dedans depuis le début. J'ai jamais dévié de cette voie-là. Donc je fais un métier qui est en même temps ma passion. Et ça, c'est une chance. Et c'est vrai que j'ai travaillé pour l'émission Jardin et Loisirs pendant 15 ans. Je n'y suis plus pour l'instant. Mais j'ai travaillé pendant 15 ans pour l'émission Jardin et Loisirs. Puis j'ai arrêté parce que bon, j'aime pas trop la routine. Donc j'évolue toujours en fonction de l'environnement et de l'actualité, mais j'ai lancé une revue qui s'appelle L'Esprit Jardin, qui est éditée ici en province de Luxembourg, aux éditions Erich, qui est une revue mensuelle où on parle de jardinage, où on parle de plantes médicinales, on parle de protection de l'environnement, on parle de biodiversité. Je travaille aussi à la province de Luxembourg, à la cellule développement durable, pour tout ce qui est biodiversité, zéro pesticide, conseil aux communes, végétalisation Maya, etc., etc. J'écris des bouquins, je donne des conférences, donc j'ai une vie bien remplie. Voilà. Mais je m'amuse. Mais c'est extraordinaire.
2: Pas de place pour l'ennui.
1: Jamais, jamais. C'est quoi l'ennui? Ça se trouve même pas dans le dictionnaire, l'ennui, c'est pas possible, ça.
0: En tout cas, ça ne se trouve pas dans les jardins.
1: Non, absolument, absolument. Dans les jardins, c'est impossible de s'ennuyer. Même si on a fait un jardin qui a 15 ans d'âge, on va se balader tous les jours dans son jardin, mais on découvre autre chose. La nature est en perpétuelle évolution, le jardin est en perpétuelle évolution. Gilles Clément a dit, qui est un architecte paysagiste français, a dit un jour, il faut plus qu'une vie pour faire un jardin, il faut une éternité. Et c'est vrai que le jardin, ben, il évolue tout le temps, et donc on doit suivre un peu cette évolution, le regarder, l'observer. Parce qu'un jardin est extrêmement vivant. Et ça, c'est quelque chose, je crois, qu'on a un peu oublié pendant pas mal d'années. On voulait un jardin qui était un jardin clean, un jardin tiré au cordeau, parce qu'on nous a appris dans les écoles, etc., qu'il fallait que tout soit propre. Donc c'est un peu le syndrome du jardin clean. C'est quelque chose que j'aime pas du tout, parce que les gens, parfois, disent « je maîtrise mon jardin ». Je n'ai strictement rien dit, je maîtrise mon jardin. Et je leur dis, partez 15 jours en vacances. Quand vous revenez, vous allez voir qui maîtrise l'autre. Et généralement, c'est le jardin qui maîtrise. Voilà.
0: Mais d'où vient cette idée de jardin clean? Vous en savez un peu plus? C'est venu comment?
1: C'est dans nos mœurs, hein, l'aspect propre. Ça a toujours été dans nos mœurs depuis toujours. On n'aime pas avoir des orties parce que c'est une, entre guillemets, mauvaise herbe. On n'aime pas avoir une pelouse avec des pissenlits et des pâquerettes parce qu'on a semé de la pelouse, on ne veut pas voir autre chose dedans. Tout ce qu'on n'a pas amené dans le jardin, pendant tout un temps, maintenant ça évolue très fort, hein, mais pendant tout un temps, tout ce qu'on n'avait pas installé dans le jardin, tout ce qu'on n'avait pas planté dans le jardin était très mal vu. Et il y a un bouquin qui est très intéressant à lire là-dessus, c'est un bouquin de François Terrasson qui s'appelle La peur de la nature. Et c'est vrai que quand on a quelque chose qui pousse dans le jardin qu'on ne connaît pas, on a peur. Pourquoi? C'est un mystère, c'est ancré au fond de nous. On a peur et donc on essaie de détruire.
2: Oui.
1: Parce qu'on ne connaît pas,
2: et
1: tout
2: ça,
1: simplement.
2: Ça vient d'où alors cette peur de la nature? Est-ce que...
1: C'est très ancien, hein, c'est très très ancien.
2: C'est vieux quand... comme l'homme.
1: Ah oui, c'est quasiment vieux comme l'homme. Quand on regarde un peu les jardins des monastères, etc., c'était toujours tiré au cordeau.
0: C'est ça. C'est là où je voulais en venir, et je pense toi aussi, Anne. Est-ce qu'il y a eu une époque où on faisait des jardins plus au naturel, et puis qu'on aurait lâché ça pour maintenant y revenir, ou est-ce que...
1: Les premiers jardins, je vais dire, plus sauvages, plus proche de la nature au niveau des formations, c'est en Angleterre que ça a commencé. Hein, quand on voit les jardins anglais, à l'heure actuelle, les mixed border, c'est calculé, mais c'est beaucoup plus proche de la nature que les jardins à la française. Je n'ai rien du tout contre les jardins à la française, qui peuvent être très très beaux, très structurés, etc. Mais c'est vraiment en Angleterre qu'on a commencé à se dire, mais le paysage est important, donc on va adapter son jardin en fonction du paysage. Ça, c'est déjà se rapprocher de la nature. Et puis par après, on s'est rendu compte, mais ça c'est beaucoup plus proche de nous, on s'est rendu compte que finalement avoir un jardin qui doit être propre tout le temps, sans aucun problème, sans maladie, sans ravageur, on a utilisé, et là ça a commencé après la Seconde Guerre mondiale, on a commencé à utiliser toute une série de produits phytosanitaires extrêmement nocifs. On ne le savait pas à l'époque que c'était nocif, quoique Certains le savaient, mais d'autres pas. Généralement, jardiniers ne le savaient pas, mais les firmes le savaient très bien de ce qu'ils mettaient sur le marché. Et donc, on a commencé à pulvériser à tort et à travers pour justement essayer de garder ce jardin, le maîtriser, comme je le disais tout à l'heure. Et puis, encore beaucoup plus tard, je dis que ça remonte à 10, 15, 20 ans, eh bien, on s'est dit, oula, tous ces produits, il y a quelque chose qui ne va plus, quoi. La nature ne se porte pas bien, les abeilles ne se portaient pas bien, elles ne se portent toujours pas bien du tout, d'ailleurs. Et donc, on a fait un peu machine arrière, on a essayé d'éliminer un peu tous ces produits. Mais c'est très difficile, parce que là aussi, nouveau, c'est ancré, il suffit de se rendre dans une grande surface. Non, ça évolue aussi à ce niveau-là, parce qu'il y a plein d'interdictions qui sont en place. Mais on se rendait dans une grande surface, il y avait un rayon avec plein de produits phyto, des insecticides, des fongicides, des herbicides, et hop, il n'y a plus qu'à prendre. On vide, et le particulier, évidemment, le jardinier amateur, quand on indique sur une formule d'utilisation d'un produit phyto, on met, il faut 5 millilitres dans 10 litres d'eau. Quand on voit ce que c'est 5 millilitres, il y en a beaucoup qui se disent, c'est pas possible, 5 millilitres dans 10 litres d'eau, ça peut pas marcher, il y a deux fois rien. Et donc, on vide. Et là, ça devient extrêmement dangereux. Et en France, il y a une étude qui a été faite en Bretagne, notamment en Bretagne et en Normandie, et on s'est rendu compte que 50% de la pollution des nappes phréatiques était due à l'utilisation de produits phyto par les particuliers, avant les agriculteurs. Et ça, c'est très inquiétant.
2: C'est très inquiétant.
1: Oui. Et la consommation de produits phyto, elle est toujours, malgré toutes les interdictions, malgré toutes les informations qui circulent, et les réseaux sociaux jouent un très grand rôle là-dedans, malgré cela, le nombre de produits phyto en France, l'utilisation de produits phyto en France est toujours en hausse. Beaucoup moins, c'est beaucoup moins rapide qu'auparavant, mais c'est toujours en hausse, hélas. Mais,
2: donc ça veut dire qu'il y a quand même l'émergence d'une certaine conscience, d'une certaine dangerosité, mais qu'il y a encore beaucoup de chemin à faire.
1: Oui. Je crois qu'ils sont conscients de la dangerosité, effectivement, des produits. Mais il y a autre chose qui joue aussi, c'est la facilité.
2: Ah oui.
1: C'est facile. On prend un produit, on vide, on pulvérise. C'est facile.
2: Mais
1: il faut penser aux répercussions.
2: Ça voudrait dire qu'un jardin au naturel, c'est forcément difficile?
1: C'est une autre conception des choses. C'est difficile au niveau mental. Parce que c'est très différent. On a un jardin qu'on veut naturel, donc on va laisser un coin où la nature peut s'exprimer comme elle veut, donc les plantes sauvages s'installent, il y a un petit massif de ronces qui est très intéressant pour les animaux, pour les oiseaux, pour les micro-mammifères, etc., qui sont vraiment protégés. C'est le gîte et le couvert, un peu. Les orties, c'est important aussi, on laisse pousser un peu des herbes folles, mais le voisin, lui, qui a un jardin qui est taillé au cordeau, il n'est pas content, quoi.
2: Ah oui.
1: Et alors, ça crée des heures de jardinage, et les gens ont peur. Qu'est-ce qu'on va penser de ce que je fais? Le peur du « on dit », c'est sale. C'est sale chez
2: vous. C'est sale.
1: Voilà, c'est sale. Et ça, c'est pas encore chassé de la tête des gens, c'est sale. Quelques herbes sur un trottoir, c'est sale. Et c'est pour ça que dans les communes, notamment, et dans les cimetières, la gestion différenciée des cimetières, dans les cimetières, ça passe très mal, quoi. On ne peut plus utiliser de produits phyto dans les cimetières, mais le particulier, pour beaucoup de gens encore, surtout les personnes plus âgées, c'est un manque de respect par rapport aux morts.
2: C'est ça. Est-ce que ce n'est pas quelque part une mauvaise herbe sur un trottoir ou sur une tombe ou dans l'allée d'un cimetière? Est-ce que ce n'est pas. Est-ce que ce qu'on dit être sale, est-ce que ce n'est pas la peur de l'abandon? C'est-à-dire, il reste une mauvaise herbe, ça veut dire qu'on ne s'en occupe plus.
1: Bien sûr, oui. Inconsciemment, c'est ce qu'on dit.

0: Nino Ferrer sur Radio Sud. Nous sommes toujours dans l'émission Gaume Suite Gaume en compagnie de Marc Knappen, donc spécialiste des jardins au naturel. Nous abordions toute cette thématique. Il nous parlait de la gestion différenciée qui est de plus en plus en œuvre parce qu'on ne peut plus mettre de pesticides dans les espaces publics. Et donc, ça change vraiment la donne au niveau des espaces verts communaux, au niveau des cimetières notamment. Et donc, vous en étiez là à nous dire quelque part que reste, subsiste chez les gens l'idée que quand on n'arrache pas les mauvaises herbes, ben, c'est qu'on ne prend pas soin de l'espace, alors qu'en fait, un espace qui serait végétalisé est beaucoup plus propice à la nature et à la biodiversité. Donc voilà, Marc.
1: Peut-être une précision. Il faut absolument qu'on enlève de nos têtes mauvaises herbes. Oui. On ne peut plus dire ça. Parce que dans l'esprit des gens, ça reste mauvais. Et mauvais, il faut éliminer. Ouais. Des indésirables. Voilà, elles poussent à des endroits, on ne les veut pas, tout simplement. Mais elles ne sont pas mauvaises. Si elles sont là, c'est parce qu'il y a une raison. Elles ne sont pas là pour nous ennuyer. Elles ne sont pas dit, tiens, je vais aller ennuyer le jardinier du coin, je vais pousser en grande quantité. Pas du tout. Quand on a des pelouses avec énormément de pâquerettes, ben, ça veut certainement dire qu'à cet endroit-là, ben, le sol est un peu plus acide, et la pâquerette dans ses feuilles, il y a un peu de calcium, de calcaire, donc elle est là pour restaurer un peu le pH. Le pissenlit, c'est souvent dans des terres qui sont trop compactes. Il a une racine pivotante, donc il aère le sol, il va chercher des matières nutritives enfouies, il les ramène en surface. Donc c'est un signal plutôt qu'autre chose. Elles ne sont pas là pour nous ennuyer, c'est pour nous dire, ben, il y a un petit problème dans ton jardin. Peut-être un problème de carence en matière nutritive, parfois d'excès aussi en matière nutritive. Quand on a énormément d'orties, par exemple, qui poussent, généralement, c'est un excès d'azote. Quand on a du mouron dans son potager, parce qu'on a mis beaucoup de fumier ou beaucoup d'engrais organiques riches en azote, ben, le mouron, il se plaît bien. Donc, ce sont des déséquilibres qui sont en place et elles sont là pour nous le signaler. Donc, on ne peut plus appeler ça des mauvaises herbes.
2: C'est ça. Donc, ce sont des herbes, de bonnes herbes qui nous parlent de notre jardin et qui même

0: en prennent soin.
1: Exactement. Elles soignent le jardin, elles sont là pour le soigner.
0: Ah oui, c'est très différent.
1: C'est très, très différent. C'est...
2: Cela dit, avoir un jardin, c'est aussi y passer du temps et s'en occuper. Donc même s'il y a un respect qui doit s'installer, il y a quand même un investissement nécessaire pour avoir un beau jardin.
1: Oui. Oui, bien sûr. Quand on veut créer un jardin, que ce soit un jardin naturel ou un jardin classique, ça demande du temps. Ça, c'est évident. Par après l'entretien, un jardin naturel demande moins de temps qu'un jardin classique. D'ailleurs, à certains moments, il y a des personnes qui appelaient les jardins naturels les jardins des fainéants. C'est tout à fait faux, parce que c'est pas du tout ça. Il y a une gestion à mettre en place aussi, dans un jardin naturel. Mais il faut quand même consacrer quelques heures. Maintenant, il faut pas non plus devenir esclave de son jardin, parce que là, on arrête de jardiner. C'est plus un plaisir, c'est une corvée. Et là, il faut arrêter. Et dans les jardins qui sont vraiment tirés au cordeau, où il n'y a pas une herbe, etc., qui dépasse, les gens sont parfois esclaves de leur jardin. Je connais des personnes qui, quand ils ont fini de tondre, elles vont chercher une paire de ciseaux, elles regardent les herbes qui dépassent, et puis elles coupent. Il y a un problème. Il y a un gros problème. Le jardin doit rester un plaisir. Le jardin doit être un lieu où on apprend plein de choses. Où on produit aussi, évidemment. Parce que si on a un potager, ben, il y a la question production qui est en place aussi. Mais le but n'est pas une production industrielle. Le but, c'est d'avoir des produits qui sont sains. Et donc, des produits qui sont cultivés sans pesticides, sans engrais chimiques, etc. Donc, c'est une autre conception. Ça demande peut-être plus de travail au niveau intellectuel pour le concevoir, pour faire ses carrés potagers, pour respecter les rotations de culture, pour utiliser les plantes compagnes, parce qu'il y a des plantes qui sèment, il y a des plantes qui ne sèment pas. Donc il y a beaucoup d'informations à chercher. Donc c'est une recherche continuelle, c'est un jardin qui est vraiment qui demande pas, je vais pas dire plus de connaissances, mais plus d'observation qu'un jardin qui est classique.
0: C'est un lieu d'observation, d'expérimentation. Oui. Mais la réflexion qui me vient en t'entendant, c'est que, en fait, si une mauvaise herbe peut prendre soin du jardin, est-ce qu'on peut pas imaginer...
1: Ah non, ne dites pas mauvaise herbe.
0: Ah oui, il n'y a pas de mauvaise herbe.
2: Indésirable.
0: Voilà. Mais j'ai dit les guillemets, mais on ne les a pas entendus.
1: Ah d'accord.
0: Est-ce que, de la même manière, est-ce que on dit toujours prendre soin de son jardin, mais est-ce que ce n'est pas l'inverse? Est-ce que ce n'est pas le jardin qui prend soin de nous?
1: Bien sûr. Le jardin prend soin de nous en ce sens que si on cultive, je parle du potager par exemple, si on cultive des légumes qui sont sains, bien c'est déjà très profitable pour notre santé, donc le potager prend soin de nous. Si on cultive des plantes aromatiques qui sont aussi souvent des plantes médicinales, eh bien elles prennent soin de nous aussi. Et on parle de plus en plus maintenant de soigner les plantes par les plantes, avec les huiles essentielles. Donc toutes les solutions sont dans la nature et notre santé en dépend aussi. Quand vous allez dans une grande surface, que vous achetez une laitue, vous achetez des tomates, qui viennent des tomates au mois de janvier, qui viennent d'Espagne ou de je ne sais pas où, bien là on se retrouve face à une production qui est à contre-courant des saisons chez nous. Mm-hmm. Donc on ne devrait pas consommer de tomates au mois de janvier ou au mois de février, on doit consommer à la saison des tomates. Les fraises c'est la même chose, on a envie de manger des fraises au mois de février, c'est pas normal. On doit manger des fraises quand il y en a, point. Mais notre climat c'est ça. Et donc on favorise en gardant cet aspect achat de plantes, de fruits, de légumes hors saison, on favorise une culture industrielle qui est une culture de pesticides, évidemment.
0: Ah oui. Bon.
1: Et ça, c'est extrêmement dangereux.
0: Mais donc, ça veut dire que quand on achète un légume, c'est toujours intéressant de vérifier d'où il vient.
1: Oui, bien sûr. Tout à fait. Je ne vais pas dire que les légumes qui viennent de Belgique, qui sont cultivés sur des grandes surfaces, sont exempts de pesticides. Je ne vais pas dire ça non plus. Mais quand ce sont des légumes hors saison et qui demandent de la chaleur, bien méfions-nous.
0: Ah oui.
1: Méfions-nous. C'est on fait du tort à sa santé plus qu'autre chose.
0: Et probablement à la santé de la planète.
1: Bah oui, exactement. Et puis tout est fait, dans les grandes surfaces, tout est fait pour attirer le regard. Des belles fraises bien rouges, on a envie de les acheter. Même si on est au mois de janvier, tout fait envie. C'est une primeur. Hein, voilà, la belle saison arrive, il faut qu'on commence à manger des fraises. Mais non, pas du tout, il faut changer ça.
0: Une autre question, est-ce que même maintenant, enfin moi je suis frappée de la méconnaissance qu'ont les enfants des écoles, par exemple, des saisons, mais est-ce que les adultes eux-mêmes ont encore bien une idée? Si on pose la question à 10 adultes, c'est quand la saison des choux-fleurs et c'est quand la saison des tomates et des carottes?
1: Tomates, je crois que oui, choux-fleurs non. Carottes non plus, ça non, c'est pas rentré dans la tête des gens. Je crois que tu parlais des enfants. Dans les écoles, on en parle de plus en plus.
0: Ouais.
1: Et je crois que les enfants deviennent de plus en plus sensibles à ça. Et raison pour laquelle on crée des potagers dans les écoles aussi. Et ça, c'est très très important pour leur apprendre la culture, les saisons, etc., etc. Donc là, ça évolue, mais c'est parfois les adultes qui ont du mal à suivre.
0: Ouais.
2: Il y a des projets en cours au niveau de la province pour sensibiliser les enfants, justement.
1: Mais on a lancé, l'année passée ou l'année avant, les jardins partagés. Il y a les coins verts pour les écoles, où les enfants ont créé des bacs potagers avec des semis, etc. Et le professeur parle évidemment de tout tout cet aspect de la vie, depuis la graine jusqu'au moment de la récolte. Il y a énormément de projets, mais c'est un peu partout, c'est pas uniquement en province de Luxembourg. Oui,
2: ouais. Moi, je parlais au niveau de l'institution oui. province.
1: On travaille beaucoup. Pour l'instant, on n'a pas de projet école. On est occupé pour l'instant de créer dans les sites provinciaux, parce qu'il y a beaucoup de sites provinciaux qui appartiennent à la province, on est occupé de créer des coins nature. Qui ne sont pas des potagers, parce que dans les sites provinciaux, bon, ben, il faut du personnel pour entretenir. Ils ne sont pas très nombreux pour le faire. On va terminer cette semaine-ci sur le site de Marlois, qui est un des sites de la province de Luxembourg, à Marchofamène. On va terminer un coin nature dans lequel il y a un nichoir à insectes, dans lequel on va planter cette semaine, on va planter des plantes indigènes qui sont mellifères, de telle manière à concevoir un peu des espaces verts très différents de ce qu'on connaissait avant. Ah oui. À cet endroit-là, il y avait des Rosa rugosa qui sont des invasifs, il y avait des Buddleia qui sont des invasifs. Il faut qu'on en parle, d'ailleurs, des Buddleia. Qu'est-ce qu'il y avait d'autre ? Il y avait d'autres plantes qui étaient des plantes invasives qu'on ne peut plus cultiver, qu'on peut normalement plus commercialiser non plus, et remplacées par des plantes qui sont intéressantes pour la faune et pour la biodiversité. Oui, donc ça, ce sont des projets qui sont en cours.
0: C'est vrai que ce serait intéressant de bien expliquer la notion de plantes invasives à ceux qui nous écoutent.
1: Oui, tout à fait. Et notamment le buddleia.
0: Oui,
2: l'arbre à papillons. Tant que nous y sommes, allons-y.
1: Lançons-nous dans les invasives. Alors, on ne les appelle plus invasives, on les appelle plantes exotiques envahissantes. Parce que l'invasif, ça veut dire qu'on colonise, que c'est une plante qui colonise. L'ortie colonise. La ronce colonise aussi, mais ce sont des espèces indigènes. Donc elles ne sont pas concernées par cet aspect de plantes exotiques envahissantes. Dans les plantes exotiques envahissantes, il y a la balsamine, qu'on connaît bien, au bord de ruisseau, qui est très belle. Hein,
0: bon, très jolie.
1: C'est très jolie, ça. La fleur rappelle un peu la fleur du Paphiopedilum, qui est une orchidée. C'est une plante qui est très belle, mais le problème, c'est quand elle a formé sa gousse de graines, enfin, son fruit, quand il est sec, il suffit de le toucher, il projette sa graine à plus d'un mètre de distance. Et donc, elle colonise de plus en plus les espaces. Mais elle élimine aussi les plantes indigènes qui sont présentes, parce que c'est un couvert extrêmement dense, donc il n'y a plus de lumière pour les autres plantes, elle colonise tout. Ça, c'est extrêmement dangereux pour la biodiversité. La grande berce du Caucase, c'est aussi une plante qui est... On la voit un peu moins, parce que bon, elle est relativement facile à éradiquer, elle produit beaucoup de semences, mais elle est bisannuelle, en fait. Hein.
0: Elle est très impressionnante, une espèce de carotte géante de 3 mètres de haut.
1: Mais elle fait 3 mètres de haut avec des ombelles de fleurs d'un mètre de diamètre, et c'est vrai que pour les insectes, c'est extrêmement intéressant. Il y a plein d'insectes butineurs, que ce soit des cirfes, que ce soit des abeilles solitaires, les abeilles des ruches aussi, elles adorent. Mais le problème, c'est que c'est une plante qui, justement, colonise aussi par ses semences. Et donc, elle élimine ce qui est à proximité. Mais en plus, elle est dangereuse. Elle est dangereuse parce que si vous allez couper une grande berce du Caucase, il fait chaud en été, j'ai des berces du Caucase au fond de mon jardin, je vais les éliminer. Il fait chaud, on ne se protège pas. On va travailler dans la berce du Caucase, on utilise ça des broussailleuses, on ne met même pas de lunettes. On peut être brûlé au deuxième degré. Parce que elle est photosensibilisante, donc si vous avez la peau un peu humide et qu'il y a du soleil, on peut se retrouver avec des cloques énormes qui mettent 2 à 3 mois pour guérir.
0: Donc des brûlures, de vraies brûlures.
1: Ah oui, de vraies brûlures, tout à fait. C'est extrêmement douloureux. Pour les gosses, il faut faire très attention, mais nous, les adultes aussi, il faut
2: faire très
1: attention.
2: Et celle-là, elle est arrivée dans les jardins pour un objectif, justement, de...
1: Alors, on l'a commercialisée. Elle a été commercialisée dans les pépinières. On trouvait de la berce du Caucase, effectivement, parce qu'elle avait un aspect tropical. Avec ça, 3 mètres très de hauteur, avec des feuilles, des fleurs d'un mètre de diamètre, ça fait un aspect tropical. Et donc, on recherchait un peu cet aspect exotique, d'où exotique envahissante, cet aspect exotique dans les jardins. Ça, c'est encore un autre exemple. La renouée du Japon, qui a été commercialisée aussi. La renouée du Japon, c'est une plante qui est quasi indestructible. Elle peut faire envoyer ses rhizomes jusqu'à 3 mètres de profondeur. Tout a été essayé pour l'éliminer.
0: Qu'on la trouve ? Est-ce qu'on la trouve communément ?
1: La berce du Caucase, elle est commune, elle est partout. On va du côté de Saint-Hubert, on va à Libramont, il y a de la berce du Caucase le long des routes.
2: Et la renouée, vous dites ?
0: La berce du Caucase.
1: La renouée. Voilà, et donc, on ne s'en occupe même plus. À certains moments, les communes fauchaient, mais laissaient tout en place, et le moindre petit fragment serait enraciné, et puis c'est reparti. Donc il faut trouver d'autres solutions. Et les solutions qu'on essaie de mettre en place pour l'instant, c'est de planter parmi les populations, mais au début du printemps, parmi les populations de renouées, de planter des végétaux qui ont une croissance plus rapide et qui pourraient l'étouffer. Et il y a des tests pour l'instant qui sont faits notamment par le DNF, c'est de planter de la clématite sauvage. Mm-hmm. Et la clématite sauvage a une croissance qui est très rapide, elle forme un couvert très dense, donc elle étouffe la plante. Ça donne apparemment de bons résultats. En Angleterre, ils utilisent des cochons. Qui vont gratter parce qu'ils adorent les jeunes pousses de renouée du Japon. Donc ils grattent pour aller chercher jusqu'à le rhizome profondément. Ça donne pas mal de résultats aussi, mais je vois très mal mettre des cochons partout le long des routes.
0: C'est un peu compliqué.
1: Donc ça, c'est la renouée.
0: Original.
1: La région Allonne a même essayé d'injecter du glyphosate. Le glyphosate, c'est la matière active du Roundup, pur dans les tiges. Ça marche pas.
0: C'est indestructible.
1: Maintenant, on peut se poser la question aussi, puis je parlerai du buddleia. Il faut se poser la question aussi, pourquoi est-ce que ces plantes sont venues s'installer chez nous ? Alors, il y a de plus en plus d'études qui sont faites, notamment en France, par des écologues, qui disent, oui, mais la renouée du Japon, elle a des propriétés qui sont des propriétés dépolluantes.
0: Oui.
1: Donc, est-ce que les sols dans lesquels elle se plaît bien, est-ce que ce ne sont pas des sols qui sont pollués, qui, au départ, au niveau biodiversité, ben, commencent à s'appauvrir. Elle est arrivée, elle se trouve dans quelque chose qui lui convient, donc elle prolifère. Et il y a de plus en plus de scientifiques qui disent, ben, au bout d'un certain temps, elle va plus se trouver dans le milieu qui lui convient, parce qu'elle aura épuisé les matières nutritives qu'elle aime bien, et elle va progressivement régresser. C'est de nouveau une autre biodiversité qui va arriver. Et je parlais tout à l'heure de Gilles Clément, l'architecte paysagiste. Le jardin planétaire, c'est un peu ça. Ça voyage tout le temps, ça évolue tout le temps, les équilibres sont perturbés, puis se remettent en place. Donc, restons sereins par rapport à ça, mais évidemment, ça reste une grosse problématique. Mmh. Ça, c'est pour la renouée du Japon. La renouée du Japon, elle a été commercialisée, on pouvait la planter dans son jardin, c'est de nouveau un aspect de bambou. Hein, ça devient très grand, ça pousse très vite, ouais. Les jeunes pousses se mangent en plus, c'est un peu un goût d'asperge. Mais c'est une plante dans son jardin, c'est une catastrophe. Quoi.
0: Elle
1: passe partout, on la retrouve parfois à 3 mètres de distance de l'endroit où on l'a plantée.
2: Et vous avez parlé du bambou, lui-même, il n'est pas un peu envahissant ?
1: Alors le bambou n'est pas encore classé dans les plantes exotiques envahissantes. C'est vrai que les bambous, pas tous, mais il y a des bambous comme les farguésières par exemple qu'on utilise en haie, que les moineaux aiment bien, parce que la population de moineaux elle est en perte de vitesse. J'ai vu qu'il y avait 35% de moineaux dans les villes, ce qui est énorme. Ils aiment bien se placer dans ces bambous, mais il y a d'autres bambous, effectivement, qui peuvent se révéler extrêmement envahissants. Les phyllostachys, qui sont les très grands bambous qui peuvent atteindre 4-5 mètres de hauteur dans nos régions, qui résistent parfaitement au froid. Eh bien, si on ne met pas de barrage de racines pour les garder dans un endroit bien précis, ben vous vous retrouvez chez le voisin à 3 mètres de là. Si vous avez une pièce d'eau, ils peuvent traverser une bâche sans aucun problème. Il faut savoir qu'une jeune pousse de phyllostachys est capable de soulever une couche de tarmac de 15 cm. Elle passe à travers. Donc c'est une force... Le supplice chinois, c'est effectivement les pousses de bambou qui poussent très vite. C'est une preuve de puissance de cette plante-là. Ça, c'est clair. Moi, je ne conseille jamais de planter ce genre de bambou, justement, pour cet aspect qui est un aspect très, très envahissant, très difficile à garder au bon endroit. Là,
2: Je coupe un petit peu, mais on reviendra plus tard. Mais vous êtes dans un esprit plutôt plante indigène ou vous admettez aussi l'exotique dans votre vision ?
1: Je ne veux pas dire exotique. Je suis aussi pour les plantes vivaces horticoles, parce qu'il y a des choses qui sont très intéressantes aussi. La seule chose que je mets comme restriction au niveau des plantes vivaces horticoles, forcément, il ne faut pas qu'elles soient invasives, ça c'est tout à fait clair. Mais il faut aussi qu'elles soient intéressante pour les insectes. Ce qui veut dire qu'on évite de planter, par exemple, on est occupé de faire les plantations pour l'instant d'Dahlia, on va rechercher les gros d'Dahlia avec les grosses fleurs bien pleines. Les insectes, ça n'a rien à faire avec ça. Hein. Ils n'ont même pas accès à la source de nectar, de pollen, ça ne sert à rien. Donc une plante semi-double, les insectes y ont accès, les plantes à fleurs simples, et dans les rosiers, il y en a pas mal, par exemple. Bien, ce sont les choses qu'il faut favoriser au jardin. Je ne suis pas 100% pour les plantes indigènes, 100% plantes horticoles, mais voilà, on peut avoir un mélange des deux qui est totalement harmonieux.
2: Et on reviendra sur la pollinisation.
0: Oui, c'est ça, avec une attention aux pollinisateurs. Voilà.
2: Donc, si on peut terminer avec le butléa que vous vouliez évoquer depuis.
1: Alors,
0: il est magnifique ce butléa, cet arbre à papillons.
1: Ah, le beau nom, arbre à papillons. Arbre à papillons. Donc on plante dans son jardin le butléa pour attirer les papillons. C'est génial. Il y a plein de papillons. Et c'est vrai que le butléa, il existe en bleu, il existe en violet, en rouge, plus ou moins brique, en blanc. C'est une floraison estivale, parfum de miel. Donc on se dit, waouh! Pour la biodiversité, c'est fabuleux. Alors là, il faut faire très très attention. Si vous allez dans la région de Liège, par exemple, sur les anciens sites de Coquerille, il y a des milliers de butléa. Vous allez en plein centre-ville de Bruxelles, s'il y a une maison qui est abandonnée, très souvent on voit des butléa qui poussent dans les murs, parce qu'il faut très peu de choses, très peu de matière nutritive, ils poussent sur les toits, et de là, ils produisent énormément de semences qui se disséminent par les oiseaux, par le vent, et donc ils colonisent. Ok, on peut l'éliminer, mais c'est pas ça le plus dangereux. Le problème, c'est que il est toujours commercialisé, ça c'est un gros souci, alors qu'il se trouve dans les plantes exotiques envahissantes. Le problème, c'est qu'il attire les papillons. Et les papillons pondent parfois leurs œufs sur les feuilles de butléa. Les œufs donnent les chenilles mangent les feuilles de butléa, elles meurent. Parce que dans les feuilles de butléa, il y a une substance qui est de la berbérine, notamment, qui est une substance toxique. Donc en fait, en plantant du butléa, vous tuez les papillons.
0: Donc c'est un piège.
1: C'est fou, hein.
0: C'est une plante piège.
1: C'est une plante piège, exactement. Oui.
0: Donc à éviter.
1: À éviter, bien évidemment, bien sûr.
0: Mais il y a une législation concernant les plantes invasives.
1: Oui. Au niveau de la province de Luxembourg et de la province de Liège, on travaille de commun accord, on fait des fiches, qui sont des fiches consacrées aux plantes invasives. Donc, il y a deux sortes, en fait. On travaille avec la province de Liège sur les fiches plantes exotiques envahissantes et sur les fiches plantes indigènes. Donc, Un mois, c'est une plante exotique envahissante, l'autre mois, c'est une plante indigène. Et donc, il y a déjà une bonne quarantaine de fiches qui sont sorties sur les plantes exotiques envahissantes qu'on peut se procurer gratuitement. Il suffit de téléphoner ou d'envoyer un mail à la cellule développement durable de la province de Luxembourg et on vous fait parvenir le fichier, la farde avec toutes les fiches de plantes exotiques envahissantes. Comme ça, on peut vous informer. Et dans ces fiches, il y a non seulement la présentation de la plante exotique, les dangers qu'elle présente, mais aussi des alternatives à ces plantes-là. Parce que parfois, on aime bien avoir une plante qui attire les papillons, mais évidemment, ici, avec le buddleia, par exemple, c'est dangereux, donc on peut la remplacer par autre chose. Et on donne des exemples de plantes qu'on peut trouver, soit dans la nature, qui sont des plantes indigènes, soit des plantes qui sont des plantes horticoles, mais qui n'ont pas de danger pour les insectes. Et donc, tout ça se trouve dans les fiches.
0: Mais c'est super intéressant. Donc, on peut contacter la cellule développement durable
1: et demander le classeur fiche à Libramont.
0: Super.
2: Je vous propose une petite pause musicale avant de reprendre sur la pollinisation. Et donc, nous allons écouter Dick Annegarn.

0: Ah, qu'on est bien dans nos jardins. C'était Dick Hanegarn avec la chanson Sacré Géranium, pardon. Donc une chanson vraiment de circonstance. Nous sommes en compagnie de Marc Knappen. Marc, pourriez-vous nous définir un peu ce qu'est un jardin ?
1: Alors un jardin, c'est un espace, c'est un espace entre guillemets cultivé. Donc ça peut aussi bien être un jardin qui fait un hectare, ça devient très rare évidemment. Ça peut être un jardin qui fait 2 mètres carrés, ça peut être une terrasse aussi simplement. Ça peut être un amplitude de fenêtre, un jardin. Hein, si on a des jardinières, on peut planter des laitues dans une jardinière plutôt que de mettre des pélargoniums, de mettre des pétunias, des souffignons. On peut planter des plantes aromatiques, on peut planter des légumes, on peut planter de la bête qui est très décorative aussi. Donc, vraiment, le jardin, ça peut être tout petit. On peut faire un jardin intérieur aussi, hein, sans aucun problème. Donc le jardin, c'est un espace cultivé entre guillemets, mais dont la superficie, il n'y a pas de définition pour ça.
0: Et cultivé pour la production de quelque chose ou aussi pour la
1: décoration ? Ça peut être un jardin d'agrément, hein. Oui. Ça peut être un jardin d'agrément, ça peut être un jardin d'agrément et productif aussi, mais ça peut être simplement un jardin potager. Il y a des personnes qui font que le jardin potager. Ça devient relativement rare parce qu'on a appris aussi que dans un jardin potager, eh bien, il faut des associations de culture et donc que certaines fleurs jouent un rôle important pour protéger les légumes. Donc ça devient aussi des jardins qui sont des jardins à la fois d'agrément et productif, ensemble. C'est donc ça. Les jardins deviennent très beaux. On voit de moins en moins de lignes de carottes, de lignes de poros. On retrouve des dahlias dedans, on retrouve des phlox, on retrouve des émérocales. Il y a plein d'étagettes qui ont été utilisées à tort et à travers pendant des années et des années. Et puis on s'est rendu compte que la tagette a un pouvoir nématicide, c'est-à-dire qu'elle éloigne ou elle élimine les nématodes microscopiques qui sont dans le sol. Et ces nématodes, nous on les voit pas, mais ils rentrent dans les racines, ils vont perturber un peu la croissance des plantes, ils provoquent des déformations du feuillage. Et bien si on plante à proximité des tagettes, elle va éliminer ce problème-là. Et il y a une tagette qui est très intéressante, qui s'appelle la tagette minuta, qui est très peu connue, mais il faut la semer beaucoup plus tôt. Maintenant, c'est trop tard, il faut la semer en janvier-février. Et la tagette minuta, c'est une tagette qui atteint, en mois de septembre, 3 mètres de haut.
2: Oula.
1: Sur 1,50 mètre de large. Et elle a un pouvoir nématicide qui perdure dans le sol pendant 3 ans.
2: Ah,
1: donc on la plante une année, pendant 3 ans, ben, on n'a plus de problème de nématode, on peut la mettre au potager, ça donne de la verticalité, c'est beau. Elle fleurit vers fin septembre, début octobre, donc très tardivement, minuta parce que ce sont toutes petites fleurs. Mais une source aussi intéressante, ce sont des fleurs simples, donc c'est une source intéressante de nectar, de pollen pour les insectes en
2: très
1: fin de saison.
2: Très intéressant.
1: Voilà. Un peu comme le lierre, qui est très intéressant aussi, il faut qu'on en parle, le lierre, qui est très décrié.
0: Alors, un espace cultivé est un jardin, donc, mais ce que vous invitez à penser, si je vous suis bien, c'est que quel que soit l'espace cultivé, il implique une vie, une nature qui se développe et qui va au-delà des végétaux.
1: Oui, tout à fait. Tout à fait. Un jardin, ce ne sont pas que des plantes. Hein, ce sont tous les animaux qu'on peut y rencontrer. Même des animaux que le jardinier n'aime pas. Le jardinier n'aime pas les cloportes. Le jardinier n'aime pas les limaces. Le jardinier n'aime pas les perce-oreilles. Et ce sont tous des animaux qui ont un rôle à jouer. Rien n'est nuisible dans un jardin. Le terme nuisible a été inventé par l'homme. Hein, rien n'est nuisible. Tout a une utilité. Si on a des limaces dans son jardin, il ne faut pas oublier que la limace est un détritivore au départ. Donc c'est une bestiole qui va transformer les matières végétales qui sont occupées de pourrir, etc. Elle va les transformer en humus. C'est pour ça qu'on trouve beaucoup de limaces dans le tas de compost, par exemple. Donc c'est une bestiole qui est intéressante, qui est mangée aussi par des oiseaux. Donc c'est toute une chaîne, on appelle ça une chaîne trophique, une chaîne alimentaire, qui est en place. Et dès qu'on brise un maillon de cette chaîne, ben, on commence à avoir des problèmes. Voilà, mais sinon, c'est vrai que le jardin, c'est pas uniquement des fleurs, c'est toute une vie. Il y a les oiseaux, il y a les insectes pollinisateurs, il y a les papillons, il y a la vie du sol, évidemment. On ne la voit pas, mais la vie du sol est extrêmement importante. Et là, c'est de nouveau un gros souci, c'est la perte au niveau des populations de vers de terre, par exemple. C'est une catastrophe dans les sols agricoles qui sont cultivés de manière intensive, c'est une véritable catastrophe.
2: Donc les jardins, si j'entends bien, ça pourrait presque être des réserves naturelles.
1: Bien sûr.
2: Et ce que tu dis aussi, c'est qu'il y a des menaces qui pèsent sur ces biotopes particulièrement riches.
1: Oui, mais l'exemple que je donnais, justement, le sol, qui est l'élément majeur quand on veut cultiver, le sol, il doit garder une certaine richesse. Je parlais des vers de terre, qui sont quand même les premiers laboureurs. Hein, ils travaillent sans cesse, et des quantités phénoménales. Et je viens de voir un article dernièrement, de 1,2 tonne de vers de terre, on est passé à 200 kilos à l'hectare.
2: Oula.
1: Dans les zones à culture intensive. Et ça, c'est très inquiétant. Et Hubert Reeve a d'ailleurs dit, à partir du moment où les vers de terre ne sont plus là, ben, l'humanité, elle est fichue, quoi. Elle est fichue. Ah oui. Elle dit c'est encore pire que les insectes pollinisateurs. On ne sait plus rien cultiver. Les terres sont mortes. J'ai vécu pendant tout un temps en SB, où c'est de la culture intensive. Si on n'apporte pas des engrais régulièrement, plus rien ne pousse. Hein. Les terres sont vides. Elles sont vides.
2: On risque de désertifier quelque part certains espaces cultivés.
1: Je crois que l'agriculture intensive, comme on l'a connue, comme on la connaît encore dans certaines régions, si elle ne change pas de cap, elle va droit dans le mur. Mais nous aussi.
2: Et qu'est-ce qu'on fait alors par rapport à ça ?
1: Mais il y a des cultures de plus en plus respectueuses des sols qui se mettent en place. Donc il y a de plus en plus d'agriculteurs qui s'orientent vers une agriculture biologique, respectueuse de la nature forcément, respectueuse des sols, respectueuse des animaux aussi. C'est très important, ça fait partie d'un ensemble. Et donc on sent vraiment une évolution. Il y a de plus en plus d'exploitations agricoles qui s'orientent vers le bio, parce qu'ils se rendent compte que, ben oui, il y a de grosses erreurs, quoi. Et on a abattu les bocagères pendant des années parce qu'on donnait des subsides pour les détruire, et maintenant on donne des subsides pour les replanter. Je crois qu'il faudrait peut-être réfléchir avant. Ce serait beaucoup plus simple. Et les agriculteurs, qui sont sensibles aux écosystèmes, à la protection de l'environnement, parce qu'ils se rendent compte qu'il y a de l'érosion des sols, ben, ils replantent et ils se disent, ben oui, c'est intéressant, c'est important.
0: Donc un sol peut actuellement être restauré.
1: Un sol peut être restauré. Le sol peut être restauré, ça veut dire quoi? Le sol peut revivre. Je vais donner un autre exemple. Dans les zones viticoles, par exemple, en France, en Suisse, en Allemagne, on a utilisé un produit qui était autorisé pour la culture biologique, qui est la bouillie bordelaise, que tout le monde connaît, tous les jardiniers connaissent la bouillie bordelaise. Le problème, c'est que dans ces régions viticoles, ils ne faisaient pas une ou deux pulvérisations, ils en faisaient 10-12 sur l'année.
2: Tous les ans?
1: Tous les ans. Pardon. Et au bout d'un certain temps, la concentration en sel de cuivre dans le sol est devenue tellement énorme qu'il y a eu des problèmes. Et donc des analyses de sol ont été faites. Et les scientifiques qui ont analysé, les pédologues qui ont analysé ce genre de problème, ont dit qu'il faudra 25 à 30 ans avant que les sols ne se restaurent complètement.
2: Oh là là.
1: C'est un peu dramatique.
0: Et alors qu'on parle inquiétant. Ici de la bouillie bordelaise, qui est un des moins dangereux pesticides.
1: Voilà, exactement. Le particulier qui va utiliser la bouillie bordelaise en préventif pour lutter, par exemple, contre le mildiou sur ses pommes de terre ou sur ses tomates, qui va pulvériser de la bouillie bordelaise deux fois sur l'année, il n'y a pas de risque. Il y a pas de risque.
2: C'est pas dangereux.
1: C'est pas dangereux. C'est
0: mais
1: pas
0: au
1: dangereux.
0: Final, est-ce qu'on peut réellement penser à jardiner sans utiliser de pesticides?
1: Bien sûr. Tout à fait, les pesticides ne sont absolument pas nécessaires. Dans les pesticides, on va quand même expliquer quelque chose au niveau des pesticides. Quand on parle de pesticides, on a toujours en tête les produits chimiques. On pense au Roundup, on pense aux insecticides chimiques qu'on peut se procurer. Mais du pyrèthre, c'est une substance naturelle qui est un insecticide aussi. Même si c'est biologique, si c'est à base de plantes, ça reste un biocide. C'est-à-dire une substance qui tue.
2: Oui. Et donc,
1: le purin d'ortie tue, hein. On touche les pucerons, on tue. Donc ça reste un biocide aussi. Donc même tout ce qui est biologique, on ne l'utilisera que quand c'est absolument nécessaire. Et si on a un jardin, supposons on a un jardin avec une roseraie, on a une petite pièce d'eau, on a son potager, mais qu'on accepte dans une autre partie du jardin, et ça peut être tout petit, d'avoir une zone qui est vraiment réservée à la nature, la vraie nature, dans laquelle on n'intervient pas, après un an et demi, il y a des interactions qui se mettent en place entre les zones qui sont plus sauvages et les zones cultivées. Et on a de moins en moins de problèmes de pucerons parce qu'il y a des prédateurs naturels qui sont présents. On a de moins en moins de problèmes de limaces parce que les prédateurs sont présents aussi. Les hérissons, les musaraignes, les crapauds. Donc c'est un écosystème qu'on recrée chez soi qui permet d'avoir un jardin sans trop de problèmes. Exactement. Donc les pesticides ne sont absolument pas nécessaires.
2: Donc si j'entends bien, l'intérêt, c'est vraiment intéressant de conserver des petites parties sauvages pour rééquilibrer les parties plus maîtrisées.
1: Exactement. La
2: diversité.
1: La partie sauvage, tout ce qui est plante indigène attire en premier les insectes de chez nous, ou les micro-mammifères, etc. Le couvert va amener aussi ces micro-mammifères. Je parlais tout à l'heure d'un petit massif de ronces. Eh bien, on va trouver les musaraignes qui vont s'y cacher, les hérissons vont s'y cacher aussi. Maintenant, si on n'a pas un jardin très grand, qu'on a envie quand même d'avoir un hérisson, des musaraignes, on peut créer des endroits qui sont réservés pour eux. Il suffit, par exemple, pour les musaraignes, un tas de pierres, la musaraigne va aller s'y cacher, les orvets peuvent s'y cacher aussi. Si on met une petite caisse en bois protégée avec des branchages dessus, avec une petite entrée et de la paille à l'intérieur, le hérisson peut venir s'y installer. Le hérisson qu'on appelle en Angleterre le cochon des haies, parce qu'il fait beaucoup de bruit quand il se balade. Mais voilà, donc on peut recréer des endroits où ces animaux vont se sentir bien. Non, il ne faut pas s'imaginer que parce qu'on met une caisse pour un hérisson, le lendemain, il va y avoir un hérisson dedans.
0: Ben oui.
1: Le hérisson, il fait ce qu'il veut. S'il vient dans 2 ans, c'est dans 2 ans. Le garder chez vous, on pose parfois la question, où est-ce qu'on peut acheter un hérisson?
2: Ouf.
1: Ça m'arrive, hein. Où est-ce qu'on peut acheter un hérisson? Le hérisson, évidemment, ne s'achète pas. Il vient chez vous parce qu'il s'y plaît bien. Mais si à un moment, il dit, j'en ai marre d'être dans ce jardin-là, lui, il va aller se balader. Un hérisson peut faire sur une nuit entre 1 et 3 kilomètres.
2: Voilà.
1: Donc, ils se baladent, quoi. Ce ne sont pas des animaux apprivoisés, hein.
2: Ce sont des animaux sauvages
1: de nos régions. Ouais. Voilà, donc il faut les laisser gambader comme ils veulent. Mais créer des endroits qui sont intéressants pour eux, ils peuvent se réfugier pour l'hiver. Par exemple, les hérissons, ils hibernent. Donc on peut justement créer des endroits qui sont propices pour ça.
2: C'est ça. Donc accueillir la nature, mais la maîtriser,
1: non.
2: Ça ne se tire pas au cordeau.
1: Exactement, ça ne se tire pas au cordeau, tout à fait.
0: Et au niveau de la pollinisation plus spécifiquement, vous auriez quelques conseils à nous?
1: Alors, pour attirer les insectes pollinisateurs, il y en a beaucoup plus qu'on pense. Les abeilles des ruches, ça on les connaît. Il y a l'abeille noire, l'abeille noire indigène, il y a toutes les abeilles solitaires. Les premières qu'on voit quand on place un nichoir insecte, je vais parler des nichoirs insectes tout de suite, quand on place un nichoir insecte, c'est l'osmie. C'est une des premières à venir faire ses nids dans ces nichoirs. Il y a les syrphes. Les syrphes, on les confond souvent avec des abeilles ou des guêpes, hein, parce qu'elles ressemblent au niveau de leur corps, de leur coloris à des abeilles ou à des guêpes, mais ce sont des mouches en fait. Oui. Et les syrphes, elles font du surplace, donc un peu, elles partent très vite. Donc c'est très facile à repérer.
2: Oui.
1: Bien, ce sont d'excellents insectes pollinisateurs pour la plupart aussi. Et en plus, les larves de syrphes, elles viennent pondre leurs œufs sur des plantes bien précises dans le jardin, notamment l'achillée millefeuille. Et ces œufs donnent des larves qui vont aller manger les pucerons qui sont en proximité.
2: Oh. Donc, utile à tout point de vue.
1: Utile à tout point de vue, exactement. Donc, il y en a plus pas plus que sur des mouches.
0: Parce qu'on entend des gens qui en reviennent, des hôtels insectes et tout ça. Vous, vous êtes plutôt, non, il faut...
1: Si on a un jardin dans lequel on trouve des arbres creux, des piquets, etc., qui sont un peu vermoulus, ben, les insectes trouvent ce qu'il faut. Si vous êtes en ville... On trouve
2: ah
1: pas,
2: oui,
1: on
2: voilà.
1: trouve pas. Donc si on vient de créer un nouveau jardin dans un lotissement, par exemple, il y a rien, du tout. Donc
2: c'est
1: là,
2: ça.
1: Il faut les aider. Chaque jardin, même s'il est tout petit, peut devenir un maillon d'un ensemble de choses qui favorisent la biodiversité. Et la mise en place de nichoirs insectes, ils peuvent être petits, ils peuvent faire 20 cm sur 20. On peut les construire soi-même, on peut les acheter aussi. Jusque 1 mètre ou 1,50 m de diamètre, on peut les faire de manière circulaire. On fait des hôtels à insectes aussi. Alors c'est intéressant de le faire effectivement parce que on favorise justement la présence de ces insectes. Alors ces nichoirs à insectes, on les place exposition au sud, sud-ouest, sud-est ça va aussi, on ne va pas trop chipoter, on peut en mettre autant qu'on en veut, il n'y a pas de concurrence entre les insectes. Quand vous mettez des nichoirs pour les mésanges par exemple, il ne faut pas en mettre de trop parce que les mésanges peuvent être belliqueuses.
2: Ah oui.
1: Donc il faut laisser leur espace vital. Ici, si vous mettez 10 nichoirs à insectes dans votre jardin, il n'y a strictement aucun problème.
0: On a vu avec Anne des hirondelles, mm-hmm. avec trois possibilités de nids, l'hirondelle préfère construire 3 nids pour être sûre de ne pas avoir de voisines.
1: Problème de voisinage, c'est partout. Hein. Mais donc c'est ces nichoirs à insectes, quand on parle de nichoirs, généralement, simplement nichoirs, on parle de lieux de nidification pour les abeilles et les guêpes solitaires. Alors il ne faut pas avoir peur non plus des guêpes solitaires. Quand on pense à guêpes, on pense à la guêpe germanique qui peut devenir agressive, etc. Mais ici, ce sont des guêpes solitaires qui ne sont absolument pas agressives et qui ont aussi un rôle à jouer. Il y a des guêpes qui sont parasites, qui vont parfois aller pondre leurs œufs dans les trous où se trouvent les abeilles solitaires. Mais ça, c'est la nature, c'est comme ça. On ne doit pas toujours intervenir. Non, il ne faut pas qu'elles fassent ça parce qu'elles... Non, c'est comme ça. Mais il y a des guêpes aussi qui vont chercher les chenilles, les pyrites du chou, par exemple, qui vont manger les pucerons. Donc, ce sont des insectes qui sont utiles et qui ne sont absolument pas agressifs. Donc, on ne doit pas avoir peur de ce genre de choses. Ça, c'est pour les nichoirs insectes. Quand on parle d'hôtel insectes, maintenant, c'est plus complexe puisqu'il y a toujours ces lieux de nidification pour les abeilles et les guêpes solitaires, mais on rajoute aussi parfois un pot de fleurs rempli de paille pour attirer les forficules qui sont les perce-oreilles. Alors le perce-oreille, je disais tout à l'heure, les jardiniers ne l'aiment pas parce qu'il mange mes fraises, parce qu'il attaque mes pommes, mais pas du tout. Lui, quand on le voit par exemple sur une pomme à la base où se trouve le pédoncule, lui il se cache. En fait, il cherche l'obscurité. Et il se met à cet endroit-là. Il n'est pas occupé de manger la pomme. Il se cache parce qu'il cherche il veut se mettre à l'abri de la lumière. Et quand on place des pots en terre cuite avec de la paille à l'intérieur, pendant la journée, il fait sombre, les perce-oreilles rentrent, vont se cacher. Le soir, ils sortent et un perce-oreille consomme entre 100 et 150 pucerons par nuit.
2: Oh.
1: Donc,
2: super.
1: Il est précieux.
2: Oh bah
1: il est précieux. Et ça, on retrouve dans les hôtels à insectes. On trouve des pommes de pin aussi, parce que là, les coccinelles aiment bien les s'y placer. Je parle bien des coccinelles indigènes, pas les coccinelles asiatiques. Les coccinelles indigènes viennent s'y installer aussi. Donc, il y a toute une vie qui se met en place qu'on peut amener dans son jardin. Voilà.
2: C'est ça.
0: Ah oui.
2: Mmh. J'avais une question, mais elle m'a filé.
1: On parle d'insectes pollinisateurs, les bourdons, il ne faut pas les oublier non plus, évidemment.
2: Oui, c'est ça. Oui, je voulais savoir, il paraît que certaines abeilles peuvent pondre dans des tiges creuses. Alors, simplement, le coin un peu sauvage, mm-hmm. qu'on essaie de laisser sauvage, plutôt que de le nettoyer à la fin de la saison, c'est peut-être intéressant de le laisser tout l'hiver.
1: Ah oui,
2: il y a peut-être des insectes qui ont pondu dans les tiges.
1: Oui, tout à fait. On doit aussi essayer, effectivement, tu fais bien de le dire, on doit essayer de ne pas avoir son jardin, on en reparle dans le jardin clean, avant l'hiver. On a pour habitude, avant l'hiver, il faut que mon jardin soit propre pour l'arrivée du printemps. Or, dans les tiges de graminées, des miscanthus par exemple, il y a pas mal d'insectes qui vont pondre. Et donc, ils sont à l'abri dans les tiges. Il y a des feuilles séchées sur le sol, il y a plein de petites bestioles en dessous. C'est très vivant en dessous d'un amas de feuilles mortes, par exemple, dans les massifs. C'est très vivant. Les vers de terre sont en activité parce qu'il y a un matelas de protection, donc ils travaillent. Ils travaillent tout le temps. Je ne vais pas dire qu'ils travaillent quand il y a du moins 20, hein, mais bon, jusque moins 5, moins 7, moins 8 en dessous, il fait très bon pour eux, donc ils sont en activité. Et donc nettoyer un jardin, enlever les feuilles, etc., pour que tout soit très propre avant l'hiver, c'est une erreur. Si vous regardez ce que font nos amis anglais au niveau des jardins, eux, ils l'ont compris depuis très longtemps, ils ne nettoient pas leur massif avant l'hiver.
2: C'est ça.
1: Ils nettoient tout à partir de fin mars, début avril. Quand les nouvelles pousses commencent à arriver, ils commencent à nettoyer. Et quand on crée, ben là aussi c'est important, quand on crée des prairies fleuries, c'est la même chose. Quand il y a une gestion qui est à mettre en place, prairies fleuries, je parle bien de plantes indigènes, parce qu'on trouve parfois de tout et de n'importe quoi dans les prairies fleuries. Ouais. Prairies fleuries indigènes, et puis on retrouve des cosmos qui sont d'Amérique du Sud, les soucis qui sont d'Amérique du Sud, les tagettes d'Amérique du Sud, ça peut rien indigène. Même si les cosmos attirent les insectes, on reste dans les plantes indigènes. Quand la floraison est terminée à l'automne, on va faucher. On va faucher, mais on va laisser sur le sol pendant 15 jours. 15 jours, 3 semaines, le temps de laisser les semences tomber sur le sol pour réensemencer l'endroit et avoir une biodiversité toujours importante l'année suivante, mais aussi laisser le temps aux insectes qui sont présents de trouver une autre cachette. Mmh. Et puis après 15 jours, 3 semaines, on élimine cette matière qu'on a fauchée pour ne pas réenrichir le sol. Le but n'est pas faire du compostage sur place, c'est avoir un sol, c'est un peu l'appauvrir. C'est un peu exactement l'inverse de ce qu'on fait dans un potager, on essaie de l'appauvrir parce que la flore devient de plus en plus intéressante.
2: Donc si je vous entends bien, plus un sol est pauvre, plus la biodiversité
1: est intéressante au niveau de la flore.
0: Oui, ça c'est surprenant, cette question-là.
2: Ça c'est intéressant.
0: La biodiversité s'accommode plus des sols pauvres.
1: La biodiversité s'accommode de tous les sols, mais c'est vrai que dans les sols qui sont des sols relativement pauvres en matière nutritive, elle est plus diversifiée au niveau floristique. Elle est plus diversifiée, effectivement. Mmh. Tout à fait. Vous allez dans le désert, il y a plein de plantes qui poussent. Il n'y a pas grand-chose comme nourriture. Mais il y a une biodiversité extrêmement intéressante. Même si elle n'est pas visible pendant une partie de l'année, elle le devient. L'Afrique du Sud, c'est quelque chose d'assez extraordinaire. Le Namaqualand, par exemple, quand il pleut, c'est une floraison fabuleuse. La biodiversité, elle est là. Une explosion de couleurs. Et entre-temps, on ne voit rien. On ne voit rien du tout. C'est une adaptation. La nature s'adapte à tout. Elle s'adapte à tout. Nous, pas.
0: Mais sur cette belle information, je vous propose une petite pause musicale avec Alison Deboeuf.

0: Alice on the Roof, Look at You. Nous arrivons tout doucement à la fin de l'émission avec Marc Knappen qui, l'air de rien, a cassé pas mal de mythes. Si vous avez bien entendu cette émission, ben peut-être que vous allez jardiner un peu différemment. Je ne vais pas revenir sur toutes ces infos qu'il nous a données et qui nous font prendre conscience que des fois, on agit contre la nature plutôt qu'avec la nature. Et voilà, Anne, tu avais une question.
1: Oui, donc on terminait en disant qu'il y a une espèce de paradoxe qu'on ne connaît pas toujours, c'est-à-dire un sol le plus pauvre donne probablement un sol le plus fleuri. Mais donc, ça veut dire, est-ce que ça peut avoir des conséquences sur la gestion de sa pelouse ?
2: Alors, gestion de la pelouse. Dans le terme pelouse, c'est gazon, c'est green anglais, c'est terrain de golf. Ça reste encore un peu trop ancré dans les mentalités. C'est vraiment le tapis. À la limite, on met une pelouse synthétique. C'est peut-être moins polluant.
1: C'est plus facile.
2: Je ne veux pas dire pas moins polluant parce que ça part de produits pétroliers. Mais c'est vrai qu'on doit accepter les pâquerettes, on doit accepter les trèfles, les pissenlits dans sa pelouse. C'est pas dramatique du tout. Quand on regarde un peu la vie qui s'installe sur un pissenlit, les insectes qui viennent butiner, notamment les bourdons, sur les trèfles aussi d'ailleurs, c'est quelque chose d'important. La pelouse peut être un espace de biodiversité. Tout à fait. Le problème, c'est qu'on utilise des herbicides sélectifs pour éliminer tout ce qu'on n'a pas semé au départ, qu'on choisit des mélanges qui sont parfois trop fragiles, qu'il faut engraisser régulièrement, il faut donner de l'engrais, et l'engrais, il s'accumule dans le sol, c'est pas bon pour la microfaune du sol non plus. Et donc, on peut travailler d'une autre manière. Si sa pelouse est faite, évidemment, il faut accepter la mousse. Quand on a de la mousse dans sa pelouse, on s'imagine, il faut mettre de la chaux, vite mettre de la chaux parce que le sol est acide. Dans 75% des cas, il n'est pas acide du tout. Donc, la première chose à faire, c'est une analyse de sol. C'est important, ça aussi. Faire une analyse de sol pour voir un peu quel est le problème. Et généralement, on se rend compte que dans les pelouses où il y a beaucoup de mousse, la conception de la pelouse au départ était mauvaise. On a travaillé dans un sol qui était trop lourd, on n'a pas apporté d'éléments organiques, on n'a pas apporté de compost, etc. Et donc, au fur et à mesure qu'on marche sur sa pelouse, on dame le sol. La mousse, elle adore ça. L'herbe n'aime pas. L'herbe n'aime pas parce que, justement, ça bloque un peu la formation de ses racines. Et donc, la mousse en profite. Et il existe maintenant des mélanges. Si on crée un nouveau gazon, une nouvelle pelouse, il y a des mélanges qui sont composés de graminées et de micro-trèfles.
1: Ah oui.
2: Le trèfle, le grand trèfle, on n'aime pas trop parce que ça bouche les tondeuses. Mais le micro-trèfle, lui, il n'y a pas de problème. Et ce micro-trèfle étant une légumineuse, il capte l'azote atmosphérique, il le restitue dans le sol, les graminées en profitent. Donc, c'est une association de plantes qui fait que c'est un mélange qui ne demande pas d'engrais. Et le tapis est tellement dense que les indésirables ne poussent pas dedans. Ça, c'est la deuxième chose. Troisième chose, le micro-trèfle fleurit, donc c'est intéressant aussi pour les insectes pollinisateurs. Et la quatrième chose, même s'il fait très chaud et très sec, la pelouse reste complètement verte. Il n'y a rien de plus triste de voir, dans une période de sécheresse, des pelouses qui sont complètement jaunes, qui sont complètement brunes, parce que les mélanges ne conviennent pas. Et là, il n'y a pas ce souci. Donc, maintenant, on peut aussi adopter la prairie fleurie, on peut faire plein de choses. Mais la pelouse style terrain de golf, c'est vraiment un contresens au niveau nature.
1: Ah oui, c'est ça.
0: Je voulais en profiter, vu qu'on est en fin d'émission, pour dire que Marc Knappen a écrit plusieurs ouvrages. Donc, n'hésitez pas à vous renseigner. Il y a notamment l'ouvrage « Mon jardin vit ». Observer et protéger la nature de votre jardin, c'est vraiment le thème de notre émission aujourd'hui. Ce livre est très richement illustré et vraiment agréable à feuilleter et à lire. Vous avez également écrit un ouvrage qui revient plus sur les remèdes d'autrefois.
2: Oui, astuces d'hier, remèdes d'aujourd'hui. Voilà. Et là, j'ai passé mon temps pendant 2 ans à feuilleter les bulletins horticoles des années 1870, 1875 jusqu'à 1930, voir un peu ce qui se faisait à l'époque. Et c'est très curieux, il y avait des choses qui étaient abominables. On utilisait de la strychnine, on pulvérisait les arbres fruitiers avec du pétrole pur pour lutter contre les insectes. Donc ça, c'est abominable, évidemment, mais on n'était pas conscient de cet aspect environnemental. Quoique, on parlait déjà du problème des haies vives qu'on abattait et qui sont importantes pour lutter contre l'érosion des sols. On parlait déjà des problèmes des abeilles. Dans les années 1910, 1912, on parlait des problèmes des abeilles. Et donc, j'ai répertorié un peu toutes ces astuces. Et j'ai mis ça sous forme de bouquin, effectivement, avec tous les commentaires qui correspondent par rapport à ça.
0: Il y avait des désastres, mais il y avait aussi des bons conseils.
2: Il y avait des bons conseils. Oui. Le plus cocasse que j'ai mis dans le bouquin quand même, c'est aux États-Unis. Quand vous aviez, on conseillait dans un bulletin horticole officiel, si vous avez un grand jardin avec une terre qui est très lourde, c'était de la dynamité. Oui. Et alors, le chroniqueur mettait, mais après, les jardiniers étaient couverts de terre, etc., etc. Ça, c'est la folie américaine. Ça.
1: Ah oui, c'est une autre manière de procéder.
0: Donc voilà votre autre ouvrage. Également.
2: Et le dernier que je viens de sortir, c'est sur la culture des tomates.
0: Et également, bien sûr, la revue L'Esprit Nature.
2: L'Esprit Jardin.
0: L'Esprit Jardin,
2: qui est un mensuel, effectivement, qu'on peut trouver en librairie, on peut s'y abonner aussi.
0: En chef.
2: Oui.
1: Il faut peut-être souligner aussi le fait que, Marc, tu donnes énormément de conférences, oui. tu donnes des conseils, comment est-ce que ça fonctionne?
0: Et notamment une conférence bientôt à Palizol, je pense qu'on peut...
2: À Palizol, oui, effectivement, et à Rossignol. Il y a Rossignol aussi, là c'est le 4.
1: C'est le 2. Et le titre en est...
2: Gîte et couvert pour les pollinisateurs, donc comment aménager son jardin, quelles plantes utiliser pour justement attirer ces pollinisateurs. Et encore une chose importante aussi, puisqu'on est dans le printemps sans pesticides, il y aura une grande fête du printemps sans pesticides qui va se dérouler au domaine de Béronsard, c'est à Gèvres, c'est dans la province de Namur, où j'y serai toute la journée pour répondre aux questions et donner les solutions naturelles.
1: Quelle date alors ?
2: C'est le 17 juin.
1: Ah oui.
2: Domaine de Béronsard à Gèvres.
1: Il faut noter. Donc
2: Il y aura des exposants, il y aura une centaine d'exposants, des conseils, mais tous sur le thème nature, zéro pesticide.
1: C'est ça. Donc c'est le dimanche 17 juin.
2: Voilà. De 11h à 18h.
1: Ok, super. Voilà.
0: C'était un vrai plaisir de vous avoir aujourd'hui dans notre studio. Vous êtes quand même une personnalité que tout le monde connaît pour le monde des jardins. Comme j'ai dit à des amis hier, je reçois Marc Knappen. Tu lui diras bonjour Marc.
2: Ah ben oui, évidemment, ça reste. Quand on dit pendant 15 ans bonjour Marc, bonjour Luc, effectivement ça reste.
1: C'est le sésame.
0: Voilà, je tiens à remercier également Michel Poncin qui est venu faire la technique vu que Pierrot est en vacances. Et merci Anne, on se quitte sur un dernier morceau de Jacques Higelin. Et à bientôt.
1: Merci beaucoup.
2: Merci.

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0: Merci.
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